0: Eh bien bonsoir, vous êtes bien sur Surfing Time, une émission prototype, la première de ce dimanche soir. En principe c'est Skanking Time, c'est parfois Soul Full Time avec Monsieur Blam Blam, c'était Rocking Time il y a un mois de cela. Et ce soir, le retour de Bonze, le retour au flambeau, c'est Surfing Time avec Monsieur Blam Blam avec nous, ça va Blam?
1: Oui, salut à tous. Et donc Mister Bonze est revenu. Hey,
0: Mister Bonze, come back. Ça va, Mich?
2: Ouais, ça va bien. Merci pour l'invite. Ça me fait plaisir d'être là pour une surfing time.
0: Et ouais, on s'est dit
2: ça. Il fait beau, il fait chaud. On a envie de sortir les planches de surf, quoi, tout simplement.
0: D'un commun accord, on s'est dit ça. On s'est dit, comme tu as une expérience dans le surf, Blam en avait parlé, notamment avec les Monks, le groupe dont tu faisais partie il y a longtemps de cela.
2: Exact.
0: Et c'est vrai qu'on s'est dit, tiens, mais pourquoi pas varier, refaire une summer time, hein, c'est cool. Et
2: yes,
0: c'est vrai que la particularité de ce soir, car je vais commencer par du 60s, du vrai, car j'ai ramené les compilations Streaming Mental, les meilleures, je pense, en ce qui concerne le 60s.
2: Excellent.
0: On va parler, parce que tu vas pouvoir présenter dès maintenant, d'ailleurs, parce qu'on en parlait en aparté, mais qu'est-ce que le surf, Michel?
2: Eh bien, là, tu parles de Streaming Mental, donc c'est vraiment des groupes de jeunes aux États-Unis. C'est pas vraiment du surf, mais c'est plus du rock instrumental qui vient vraiment du rockabilly, rock'n'roll, et il y a eu des morceaux instrumentaux. La Reverb, le surf, c'est arrivé en 60-61. Vraiment, le morceau surf qui déclenche ce mouvement, c'est Let's Go Tripping de Dick Dale, qui collabore avec Leo Fender pour...
0: C'est pas celui de Pulp Fiction?
2: Non, Monsieur Lou, il le sort après, je crois que c'est en 62. Et en fait, il collabore avec Leo Fender pour la première pédale d'effet. C'est vraiment la Reverb pour reproduire cet effet de vague à la guitare, quoi.
0: Et ouais, c'est assez chouette, hein, c'est assez planant, je trouve. Et ça sent bien la chaleur, ces petits jeunes qui s'encanaillaient. Et c'est vrai qu'ils étaient assez propres sur eux, parce que la plupart des photos des groupes éphémères qu'ils ont eues, ils sont tous en costard.
2: En costard, ouais.
0: Et on sent qu'ils ils sont assez. Ils plaisantent avec les instruments, ils
2: voilà,
0: sont des cymbales
2: ça,
0: sur la
2: ils
0: tête.
2: Ils sont quand même un peu farfelus, mais c'est des compilations. Excellente,
0: et
2: tous
0: oui.
2: Les morceaux sont extra.
0: Et ils sont tous gominés sur certaines et on sent vraiment le rockabilly qui était encore présent.
2: Ouais, c'est ça.
0: Moi qui aime beaucoup le rockab, tu vois, c'est cool. Et toi, t'as une petite sélection aussi
1: Oui, le rockabilly instrumental, les compiles commencent en 58, donc en même temps que le rockabilly en fait.
0: Mais après, le rockabilly c'était un peu avant quand même.
1: Oui, oui, mais en 58, le rockabilly est encore en pleine action.
0: Bien sûr, bien sûr.
2: Ouais, c'est clair.
1: Bon, alors oui, bah, j'ai passé du rockabilly instrumental et du surf et voilà. Des trucs alors vous verrez bien.
0: Ok, c'est parti.
2: Nickel.
0: Moi je pars sur du Streaming Mental, les meilleurs compiles, et Michel tu vas nous faire un petit tuto sur ce qu'est le surf mais version instrumentale juste après.
2: Et comment jouer de la guitare tout seul à la maison. Surfing time.
0: Mister Bon, Surfing Time, c'est coolos. On est parti avec une magnifique instru avec du saxophone, car comme on l'a dit, c'était pas avant le surf, mais c'était du rock and roll instrumental. Et c'est les morceaux The Edit UFO Tarantula. Vous êtes bien sur Surfing Time, on est en direct sur la Grande Canal B. Laissez-vous faire du vinyle et du vinyle.

0: Et donner le surf music avec The Knights, le morceau Tailfall 281, Shuge Solman, oui c'est un nom très très long, et à l'instant même c'était Angie and the Citations, le morceau Heartache, et vous pouvez les trouver sur les magnifiques compilations Streaming Mentals, ils en ont fait 5, je les possède, ainsi que Monsieur Bonze, et sans doute tu en as plusieurs exemplaires, Blamy.
1: Oui, et c'est chez Crypt Records, et sinon il y a Crypt. Aussi dans le même style, il y a aussi les compiles High School Rumble qui sont sympas.
0: Ah oui, tu en as aussi.
1: Oui, oui, oui. Et voilà. Et dans le surf, vraiment, il y a Digging Out, Concussion. Enfin, ce sont des vieilles compiles, ça.
0: Qui sont du même époque que les streaming ou pas ?
1: Oui, bah c'est 60s plus le surf.
0: D'accord.
1: Comme dit Mr. Bones, commence plus dans les 60s, que les streaming mental commence dès 58.
0: Parce que j'ai adoré le premier morceau que j'avais passé avec du saxophone. C'est vrai que ça me rappelle un peu le ska de Skanking Time.
2: Ouais.
0: N'est-ce pas, Mich, quand on parle du surf, on en a parlé ce qu'était le phénomène musical, mais qu'est-ce que c'est d'une manière pragmatique avec une guitare à la main ?
2: Eh bien, écoutez, je vais vous faire.
0: Un petit tuto
2: guitare en ce dimanche soir. Eh bien, c'est très simple, tu prends ton médiateur de la main droite et tu fais un aller-retour avec ta corde, la première à vide. Ensuite tu doubles, tu fais un double picking. Ensuite avec la main gauche, tu fais un glissé. Tu remontes dans les graves et dans les aigus. Ouais. Et une fois que t'as ça,

0: Michel, et tu nous joueras deux morceaux de ta compo du surf un peu plus tard.
1: Exactement, voilà.
0: C'est cool.
1: Le petit
0: tuto. Et là, on a tous capté. Je pense que tous les auditeurs de Surf Film Time ont capté. Hein, ils savent, ils sont calés désormais.
1: C'est merci sympa, Mich. Comme tout.
0: Et restez en antenne car maintenant, c'est les morceaux de Blam Blam. On va partir avec quoi, Blamy?
2: Alors, Pipeline, donc un classique du surf, un morceau à l'origine de 63 par les Chantez, qui a eu énormément de versions. Il y a une même version sur le string mental. Mais,
0: oui, je l'ai vu en fait, ouais.
2: Oui. Oui, string. Mais j'ai commencé avec Jay Sanders en 78, le fameux Jay Sanders des New York Dolls, Heartbreaker.
0: Qui allait inspirer le mouvement punk.
2: Ah, oui, New York Dolls, et puis Heartbreaker, il est au cœur du mouvement punk. Et donc son album solo, So Alone, sous son nom, mais avec plein d'invités de marques, comme Peter Perrett, Donny Warren, des membres de la rythmique des Sex Pistols, tout ça. Et donc il a repris Pipeline façon punk et tout ça, et c'est vrai que c'est un morceau après qui a bien été connu. Et là, de façon, voilà, on est en 78, Pipeline, Jay Sanders, et après, on écoutera un pur morceau surf, mais un morceau des Ramones joué façon surf, c'est-à-dire The KKA, Took My Baby Away, par les Ramones Tour.
0: Eh bien, on avait une petite dédicace à faire à Scantin qui nous écoute de l'île de Groix.
2: Ah
1: bien.
2: Oui
1: Hey, Scantin, c'est pour toi.
2: Oui, il demandait, et puis voilà,
0: Voilà. Et voilà, c'est parti avec ton morceau. On est parti avec un Johnny Sanders.
2: Pipeline.
1: Let's go!
0: Surfing time, yeah!

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0: Vous êtes toujours sur Surfing Time, une émission prototype en ce 17 août de l'an de grâce 2025. Monsieur Blam était aux platines, il nous a fait un petit bug, mais ça arrive, Blam, t'inquiète pas.
1: Je crois qu'il y avait du silence et le micro
0: était. T'as décidé
1: ouvert
0: de mettre le micro, mais c'est cool. Toi, c'est le côté convivial de Surfing Time.
2: C'est ça le surf, c'est les vagues, tu vois, les vagues quand elles t'emportent, bim, et tu te prends une claque.
0: En plus, la marée est haute, donc faut en profiter.
1: On a commencé avec Jay Sanders, Pipeline en 78, donc le classique. Alors, je dédicace à Thomas de Fréquence Métine de l'émission de Nostalgie Camarade qui nous écoute.
2: Yes.
1: Et voilà, et qui a réclamé un spécial Jay Sanders, mais il peut le faire lui-même s'il veut.
2: Retour.
1: Ouais. Et alors, sinon, après, on avait les Ramoneurs, donc avec un guitariste des Phantom Surfers, et avec un album consacré uniquement aux morceaux des Ramones, version surf. Donc là, c'était The KKK Took My Baby Away, le fameux morceau.
0: Donc c'est un concept des Ramones revu et corrigé en
1: surf. Ramoneurs. Ils ont fait un premier disque uniquement sur les Ramones et un deuxième disque sur X, le groupe de Los Angeles, version surf.
0: Ils ont dû accentuer la technique parce que les Ramones c'est pas très.
1: Bah oui,
0: c'est pas super technique.
1: Il y a la guitare league qui fait le voix, quoi, qui fait la voix.
0: Qu'est-ce que t'en penses, Michel?
2: C'est mid tempo, quoi, les Ramones.
0: C'est mid tempo, ouais, tout à fait. Du punk de base.
1: Ouais. Et donc,
2: comme on aime.
1: C'était The KKK Took My Baby Away, le fameux morceau des Ramones, où c'était un morceau où alors le KKK, c'était en fait Johnny Ramones qui avait piqué le guitariste un peu droit dans ses bottes, qui avait piqué la petite amie de Joey. Donc Joey n'était pas content et il avait mis, au lieu de mettre Johnny, il avait mis The KKK piqué ma petite amie. Ensuite, on avait les fameux Wongs. Les Wongs, le live de l'Ubu à 2000, sorti en 2021 par 4 labels.
2: C'est ça, c'est 4 labels, ouais.
0: Et monsieur Michel est en photo en momie d'ailleurs.
1: Oui, alors ils sont masqués.
0: Mais on reconnaît bien Michel malgré tout.
2: Parce que c'était Halloween party, donc on était déguisés en momie.
0: En momie comme les momies, le groupe. Est-ce que c'est du D'ailleurs, est-ce que les momies c'est du surf? Non.
1: Non, mais ils ont fait des instrumentaux.
0: Qu'est-ce que les momies, c'est du garage?
2: C'est une garage punk.
1: Mais ils ont fait des instrumentaux assez terribles.
2: Ouais, c'est vrai. Mais ça reste garage, quoi, dans l'envoi.
1: Voilà.
2: Garage punk bien bruyant.
0: Bien trash.
2: Bien lofi. Bien trash.
0: Bien man.
2: Lofi.
1: Mais le chanteur des Mummies, à un moment donné, sur le deuxième album des Phantom Surfers, est venu faire le troisième guitariste.
2: Ouais. Et le batteur des Mummies jouait dans les Phantom Surfers aussi. C'est des amis, en fait. Ils jouent.
0: Comme quoi,
2: ils habitent à San Francisco, donc ils ont plusieurs groupes en commun.
1: Et je dirais même que le batteur des Mummies avait joué avec Cecilia et The Sorkrot quand elle s'était passée à Paris pour le festival Burn Bad.
2: Russell Cohen.
1: Voilà.
2: Excellent batteur.
1: Voilà. Et donc, alors, les Wongs, voilà, donc sorti en 2021. Donc c'était toi qui t'en es un peu occupé. Donc on s'est passé
2: avec Fabrice de Banana Juice. On était retombé sur l'enregistrement du concert qui était plutôt bien ficelé, bien propre au niveau du son. Donc on s'est motivé pour le sortir en vinyle avec la collaboration de Human Bretzel et Production d'Impossible et Green Cookie, un label grec.
0: Ils sont partagés le business. J'espère que
2: tu
0: en as croqué un petit peu.
2: On a pris un max d'oseille.
1: En tout cas, grâce à la science de Steve, il y en a eu 500 copies, ce qui fait qu'il en reste encore. Et au lieu de 300 copies, donc il en reste encore pour les amateurs près de Banjuice.
2: Carrément,
1: Vinichap à Brest, mais sinon il faut demander, à Rennes, Banjuice, il y a certains trucs qui l'ont, Banjuice en aurait. J'ai vu au Cosmic Trip Fabrice qui arrivait avec un carton de Wongs, vous voyez. Donc là, quand ils vont faire pour la branlée avec
2: chez Seb, il y en a.
1: Ah oui, il faut voir est-ce qu'il n'est pas
0: épuisé.
1: Non, pas épuisé, mais bon, des fois hop, ça se vend, après il faut en remettre. Bon, alors
0: je voulais faire une dédicace d'ailleurs à Morgane et Jocelyn qui nous écoutent.
2: Yeah, spéciale dédicace à Saint-Malo.
0: Non, je crois qu'ils sont de retour d'ailleurs.
2: Sur le retour carrément.
0: Fini, ils ont préféré rentrer écouter ce
2: ils sont sur
0: surfing
2: leur
0: time.
2: Ils sont sur leur planche de surf ou pas?
0: J'ai l'impression.
2: Ah, cool.
1: D'accord. Alors maintenant, on va écouter les 45 tours sélectionnés de Mister Wolf, qui a fait un peu une sorte de deuxième âge du surf sur les années 90.
2: C'est ça, ouais. Alors le surf tombe en désuétude à partir de 64, puisque les Beach Boys arrivent avec leur méga succès.
0: Ils ont fait de la pop.
2: T'as les Beatles aussi qui prennent l'ampleur de la musique internationale, etc.
0: Avant qu'ils ne deviennent hippies.
2: Voilà, exactement. Donc, tous ces groupes-là, les Trashmen, les Dick Dale, etc.
0: Par contre, les Trashmen, ouais, j'aime bien.
2: Ouais, ils jouent toujours, mais dans les petites salles, et on les voit quasiment
0: plus. C'est encore un public rockabilly, ou c'est encore des petits, c'est des jeunes qui ont grandi?
2: C'est les jeunes qui ont grandi, ouais, tout à fait, ouais. Qui suivent.
0: Encore gominés.
2: Et les Trashmen jouent toujours. Oui. Et donc là, je vais vous présenter des groupes qu'on connaît, hein, plutôt de la mouvance 90, parce que c'est des groupes qui sont arrivés avec un état d'esprit vraiment qui récupère aussi l'état d'esprit de Strumming Mental, mais avec vraiment une
0: revue et corrigée
2: avec des bonnes compos très dynamiques, et le premier
0: et le
2: morceau,
0: son
2: là,
0: qui va avec parce et que le son qui va avec, il faut avec. Quand même bon
2: très trash,
0: un bon ingénieur du son aussi,
2: ouais, très lo-fi, et c'est excellent.
0: Je t'en parlais, tu m'avais fait découvrir il y a longtemps les Sir Finks. Ça, j'avais vraiment adoré. Hein. Ils n'ont pas fait énormément de disques, les Sir Finks.
2: Ouais, pas du tout, mais les seuls disques qu'ils aient sortis sont excellents.
0: Ouais.
2: Super morceau.
0: Que l'instru magnifique. Hyper, et pas speed, justement, très, ouais. Très, très calme.
2: Très dirais-je. Calme, très mid-tempo.
0: Un côté Californie, coolos.
2: Très dansant, avec ouais. Un bon son de guitare.
0: Exactly. Et donc là, on enchaîne avec ton morceau.
2: Phantom Surfers,
0: Mr. Bones,
2: Banzai Washout,
0: DJ,
2: let's go!
0: Avant ton live!
2: Casse-toi de ma vague! T'as rien à foutre là!
0: C'est Surfing Time!

0: Yeah, c'est du direct, c'est Surfing Time, on est chaud, on se dimanche soir en direct de Canal B avant du métal injection, du métal en fusion. C'est du surfing qui tâche ce soir.
1: Exactement, on est chaud, on est sur la vague.
0: La marée est haute en plus.
1: Ouais, et c'est d'autant plus cool parce qu'il y a des grosses vagues quand la marée est haute.
0: Eh ouais.
1: C'est beaucoup plus violent.
0: Et tu peux choper du bar.
1: En même temps.
0: C'est pour ce Quentin que je disais ça. Le marin de l'extrême.
1: Ah, on pense à toi ce Quentin.
0: Et donc tu nous as joué quoi Michel?
1: Bah écoutez, donc premier morceau Phantom Surfers, Banzai Washout, groupe de Californie, San Francisco.
0: Et eux vraiment ils avaient un son vraiment surf en tout cas.
1: Vraiment surf, ils s'appliquaient vraiment sur le moindre détail.
0: Et quelle année à peu près?
1: Eux ils ont commencé 89,
0: ah ouais,
1: jusqu'à
0: donc...
1: aujourd'hui ils jouent toujours.
0: Soit
1: ils
0: des
1: ont
0: anciens.
1: Fait une palanquée de vinyle, 33-45 tours.
0: Et ils tournent?
1: Et ils tournent toujours, ils font quelques petits concerts, ouais, à gauche à droite. Moins qu'avant, mais ça joue toujours. Deuxième morceau, c'était Stefa Arnaud, groupe bordelais, El Frenetico. Ils ont sorti un 45 tours. Ils sont hyper trashos. Hein.
0: Ah ouais, c'est speed, hein.
1: Jeunesse.
0: Parce que même là, le son, il est saturé limite.
1: Ouais, c'est des
0: ils sont que deux, c'est ça.
1: Steph et Arnaud, c'était un duo. Arnaud qui joue toujours. Arnaud et Arnaud de CA et de Clockwork Wizards. Il toujours surf dans sa carrière, toujours surf,
0: là,
1: surf,
0: c'était
1: guitare.
0: Speed.
1: Là, c'était speed limite métal.
0: Trash, un côté
1: trash
0: métal.
1: À fond, ouais.
2: Et Steph et Arnaud, on avait pu les voir au Transmusical 2000, au Bistro de la Cité, avec une soirée Bernard Juice. Et donc, bon, évidemment, c'était bondé et tout ça, mais ils sont assez impressionnants sur deux sur scène. On ne pouvait pas faire.
0: Et ouais. À deux, ils en foutent. Donc, ils font un bordel.
2: Il y a
0: deux,
2: une démo 8 titres et il y a ce 45 tours, 4 titres.
0: C'est l'énergie qui compte.
1: Steph, le batteur, est devenu par la suite batteur des Fatals aussi.
2: Alors les Fatals, garage, ça fait mal aux oreilles.
1: Qui te perce les tympans. Ensuite, troisième morceau, j'ai passé les Trash Women, Dragula. Super ambiance, un peu gothique, creepy, yeah. Strumming mental. Groupe de San Francisco.
2: Trois filles.
1: Ah ouais, Girls Riot, ouais. Dans la surf music. Copine des Phantom Surfers et des Mummies. Ensuite, je vous ai passé Dirty Something, un groupe suédois, The Hollywoods, cagoulé. Excellent.
0: Ah, c'est vrai qu'il y a souvent ça dans le surf aussi, le coup des cagoules, c'est étonnant d'ailleurs.
1: Coup des cagoules, ouais.
0: Mais ça vient de quoi les cagoules?
1: Ça vient de quoi? Bonne question.
2: Parce qu'il faut s'animer, parce que comme ça chante pas, il faut essayer de faire des gimmicks, des jeux de scène. Bon, alors les cagoules, ça fait toujours un effet et tout. Mais c'est vrai que le surf, quand vous êtes sur scène, il n'y a pas de chant. Donc, les Phantom Surfers expliquent ça.
0: Il y a un petit côté un peu mauvais garçon aussi avec les cagoules.
2: Ouais.
0: Avec les croix de guerre aussi, il y a beaucoup les croix de guerre.
1: Croix de fer, ouais. C'est lié au surf, le sport. Qui était un emblème provocateur dans l'Amérique puritaine des années 60.
0: Dans le surf, le côté un peu rebelle.
1: Voilà.
0: Ce qui a pu être le skateboard avec le hardcore plus tard.
1: C'est ça, Lemmy aussi qui avait cette croix de fer,
0: oui,
1: un peu.
0: Le motorhead.
1: C'est devenu un peu l'emblème du
0: rock'n'roll.
1: Du rock'n'roll,
0: Stay
1: un peu
0: rebel.
1: Underground.
2: Stay rebel, mec. Un certain surf ou d'un certain rock'n'roll, bon, enfin tout le monde ne porte pas des croix de fer.
1: Non.
0: C'est vrai, Blam, mais c'était assez courant, je trouve.
1: Exactement. Et ensuite, j'ai fini par un groupe japonais, Jackie and the Cedrics, avec un groupe qui s'appelle Made in Japan. Pareil, excellent groupe japonais. Toujours à fond, super son, super enregistrement, des morceaux géniaux.
0: Bah c'est cool.
1: Ouais.
0: Et tu vas enchaîner avec quoi, dis-moi?
1: Écoute, là, on va se mettre un morceau de Man or Astroman, groupe américain, qui eux étaient plutôt dans un délire spatial, temporel.
0: Il y a eu des compiles rock'n'roll comme ça, très spatial, un peu
1: voilà.
0: Des ovnis,
1: ouais.
0: Des machins, des robots.
1: Ouais, exactement. C'est le premier groupe qui met sur ses morceaux des extraits de films de science-fiction, des bruits un peu de météorites, des trucs un petit peu bizarres.
0: Ouais, cool ça.
1: Voilà. C'est un côté surf un petit peu plus moderne dans les années 94-95 au niveau de la structure musicale, il y a plus de recherche.
0: Eh bien, faut pas oublier que tu vas nous faire du live aussi, Michel.
1: Eh bien, avec plaisir.
2: Ah, je voulais dire aussi qu'on avait écouté tout à l'heure X-Ray Vision avec la reprise du thème de Michael Lanvaux.
0: La série.
2: Cité,
0: ouais. Magnifique morceau, merci Blamy.
2: Voilà. Et Man Astroman était passé à l'Ubu aussi avec Bernard Juice et ils jouaient à un moment donné, ils avaient des guitares synthé, une sorte de guitare synthé. Pas tout le temps, mais bon, ils avaient des tas de des feuilles et tout ça.
1: Ouais, c'est ça, des instruments un peu fabriqués pour avoir des sons un peu spatial. C'était vraiment un groupe précurseur et inventif.
0: Eh bien, c'est parfait. Merci Michel. Et donc, tu peux. Comment s'appelle ce morceau ?
1: Il s'appelle Electrostatic Brain Field.
0: Sur Surfing Time, bien sûr.
1: Casse-toi de ma vague.
0: C'est cool, c'est Canal B, mec.
1: Casse-toi de ma vague.

0: C'est Surfing Time, on est en direct avec Mister Bonze et Monsieur Blamblam. Que nous as-tu passé, Mich? Mich, s'il te plaît.
1: Sur la planche. Écoute, après Mano Astroman, je vous ai passé un groupe japonais, The Switch Throat, avec le morceau Shake Some Rod Action. Donc c'est plutôt, c'est pas vraiment surf au niveau du son, c'est plutôt instrumental garage. Mais
0: ça tabasse.
1: Ça tabasse bien, ouais. C'est un trio, ça joue super bien. Groupe japonais, vraiment top. Ensuite, je vous ai passé un groupe hollandais, The Kronjong Devils, avec le morceau Exotique. Excellent groupe aussi. Ils ont fait pas mal de 33 tours et pas mal de 45 tours. Je les ai jamais vus en France. Mais
0: Des Hollandais.
1: Vraiment la classe. Vraiment aussi au niveau du son surf, bonne réverb. Et je crois que dans ce groupe-là, il y a 3 guitaristes. Donc là, tu peux...
0: Trois guitaristes
1: et une basse, ouais.
0: Parce que des fois, il n'y a pas toujours la basse, hein, finalement.
1: Assez souvent, quand même, dans les groupes de surf, il y a toujours la basse qui joue. Mais là...
0: Est-ce qu'elle amène la rythmique au même titre que la batterie ou pas?
1: Carrément. C'est quand même assez important. Même si le son de la guitare prédomine, vraiment le son aigu et réverbération à donf.
0: Comme ce qu'on entend là, par exemple.
1: Exactement, ouais. Mais la basse et la batterie donnent le rythme du morceau. C'est ce qui permet d'avoir aussi des différences.
0: Où ils peuvent improviser avec des solos, des choses comme ça.
1: Exactement, ouais.
0: Avec beaucoup d'effets, comme tu nous l'as si bien stipulé il n'y a pas longtemps.
1: Le son du dimanche soir en guitare surf.
0: Surfing Time Power Full. Hein, Blamy?
2: Exactement, donc le Mr Bones va aller s'asseoir, prendre sa guitare.
0: Car l'instant est grave, car nous sommes une nouvelle fois en direct live avec un musicien, interprète, un homme orchestre, dirais-je. C'est Mr Bones qui nous fait à la fois du garage punk, qui peut faire aussi du surf, et c'est normal parce que c'est Surfing Time.
1: Exactement. Tu veux envoyer les présidents à l'ombre?
0: Eh bien, à l'ombre d'Éden.
1: Tu veux récolter des lauriers?
0: Je veux me baigner.
1: Oui, je veux tout ça.
0: Et faire le surf.
1: Alors, écoute-moi bien. Les anciens présidents sont des surfeurs.

Ouais, ouais. Oh, c'est parti, on en refait un deuxième, hein. On en refait un deuxième.

0: Yeah, merci Michel, c'était cool, c'était cool. Et voilà, du surf en direct, et là, rien de plus naturel que de jouer du live, hein. Autre chose que des vinyles comme nous on l'a fait avec Monsieur Blam et Monsieur Junior aux manettes, et c'est vrai que c'est cool. Tu vois ça, là, rien que tu vois d'entendre ça, c'est ça le surf les mecs, c'est surfing time. Il me semble que Monsieur Blamy prend la main.
1: Oui, alors d'accord, mais là je vais faire une exception qui confirme la règle, ah. Un morceau qui ne veut pas être surf, mais c'est pour montrer un autre aspect de Mr Bones, puisqu'on va passer le premier album des Terribles, où Mr Bones joue de la batterie. Donc les Terribles, le fameux groupe Neo-60s, un album produit par Graham Day, avec beaucoup d'adaptations des reprises des 60s.
0: Et quelle était la chanteuse
1: Rudy, la fameuse Rudy, qui a été bassiste aussi des Dutron, le groupe anglais qui reprenait avec Bruce Brand et qui reprenait que du Dutron, qui est de Grenoble, qui est parti à Havre, Londres, et puis finalement Paris, enfin bon. Et donc les Terribles, alors à ce propos, si vous aimez quand ça chante français, Stone Circus fait une spéciale cet oui. été, 4 émissions spéciales, des adaptations françaises de morceaux anglais.
0: Il y en a qui sont déjà passés le dimanche.
1: Oui, il y en a déjà deux, mais on peut les réavoir en podcast.
0: Oui, il y a deux semaines de cela, il me semble.
1: Et oui, jeudi dernier, j'ai écouté la rediffusion. Et
0: il me semble qu'il y a Psyché avec lui, notamment.
1: Il y a Psyché, Anthony et Didier. Et il a passé justement un morceau des Terribles, Pourquoi je pleure, mais là j'avais prévu Sauvage et Candide. Voilà, donc alors là, donc pas surf, mais garage, avec Mr Bones à la batterie. Mr Bones qui a dû arrêter les Terribles quand il est venu à Rennes. C'était pas trop, c'était un petit peu dur peut-être d'arrêter les Terribles pour venir en venant à Rennes. Bon, bah, y a pas.
2: Ouais, c'est ça. Après, c'est l'aventure de la vie. Il fallait faire un choix. Mais ouais, c'est dur.
0: Sur scène, vous étiez en costard, je crois, non ?
2: Costard, perruque, un peu à la Mireille Mathieu, un peu.
0: Yeah, man.
2: Oui, c'est parce que nous, on était gominés, quoi. Donc,
1: les gens sont pas vraiment au courant. Par exemple, Jean-Michel, grand spécialiste des 60s, Jean-Michel Cosmogol, ne savait pas que Mr Bones était le programmateur des Terribles.
0: Bah, c'est bien, pour une fois, il va apprendre un truc.
1: Donc Sauvage et Candide, alors c'est pas Rudy qui a fait les paroles ou non ?
2: Ouais, c'est une composition, ouais, c'est Rudy et Fred qui ont composé
1: tous
2: les deux.
1: Pas que des surprises, Sauvage et Candide, voilà.
0: Eh bien c'est toujours Surfing Time, il est 21h06, c'est du live. Un morceau non surf, mais 60s malgré tout, monsieur.
1: Voilà.
2: On fait une petite pause.
0: C'est parti, c'est Surfing Time.

0: Yeah, c'est toujours Surfing Times, messieurs, dames. On est en train de surfer la vague est haute, la marée là. C'est cool, n'est-ce pas, Blamy?
1: Exactement, donc on avait commencé avec le surfeur présent qui était à la batterie dans Les Terribles. Les Terribles, donc le fameux groupe 60s, Sauvage et Candide. Ensuite, on avait écouté les Milkshakes, ce fameux groupe Milkshakes avec la bande des Medway, de Billy, Mickey, Bruce. Et donc un instrumental engagé, El Salvador, puisqu'il dit El Salvador et on entend les bruits de détonation, puisque c'était 1983, une terrible dictature d'extrême droite soutenue par la CIA. Et voilà, après on a eu les Bikini Men. Alors Bikini Men, un groupe sans base justement, le trio de Vendée,
2: bien vu, blam blam,
1: contemporain.
0: Ils étaient masqués.
1: Oui,
2: cagoulé, catcher.
1: Ouais, contemporain des Wangs.
0: Avec des croix de guerre.
1: Et donc qui jouait avec deux guitares. Bon, les Bikini Men qui ont fait des concerts assez exceptionnels. Ils étaient très.
0: Je les ai vus au Mondo Bizarro. Excusez-moi. Au 1929, avec pour les 40 ans de Fabrice des Banana Juice, où ils étaient sur le comptoir. Il y avait du punch à volonté, je m'en souviens. C'était une sacrée soirée.
1: Oui, mais pareil, Bistrot de la Cité en 2001 pour l'avant-trance. Ils étaient. Il y a un guitariste qui avait ouvert la fenêtre. Il était joué dans la rue avec son film.
0: Bon, c'est pas rien.
1: Ce serait plus autorisé maintenant.
2: C'est des vrais catcheurs du street surf. Des vrais catcheurs surfeurs.
0: C'est vrai que les masques, c'est pas sans rappeler le catch mexicain.
2: Exactement. Et puis tu rentres dans la peau d'un personnage. Donc tu te permets de faire des choses que tu ne ferais pas en temps normal.
0: Voir du catch comme ça dans la rue.
2: Exactement, dans la rue.
1: Et donc j'ai fini avec un nouveau morceau de notre invité exceptionnel, The Wang, Down in Amsterdam. Alors, c'est un morceau à l'origine de Paul and the Reverb, qui a été repris par les fantastiques Anti-Nager et Psy de Laurent Bigot. Et donc là, c'est présent sur le premier album des Anti-Nager. Enfin, il y a une face Anti-Nager et Psy et une face de leurs amis qui reprennent du Anti-Nager ou des reprises d'Anti-Nager. Donc les Wang a fait une version instrumentale Down in Amsterdam
0: avec des boîtes. Avec Michel à la guitare.
1: Ah oui.
2: Exactement, bon, c'est ça.
1: Parce qu'au début, vous étiez trois et après, vous étiez quatre.
2: Et là, il faut dire que la phase B de ce 33 tours, en fait, était une phase B surprise.
1: Exactement.
2: Laurent Bigot, le leader du groupe Anti-Nagers MC, n'était pas au courant de cette supercherie. Et donc, il se retrouve tout avec tout un tas de groupes tout autour de Born Bad, qu'on appelait la Happy Family, avec tous ses groupes de copains, en fait, sur son album.
0: C'est cool, voilà. Une émulation surf.
1: Et c'était sorti à 400 et quelques exemplaires avec des pochettes uniques. Ils faisaient toutes les pochettes à la main, donc toutes les pochettes sont différentes et tout. Ils ont regretté à un moment donné, c'était beaucoup de boulot de faire les pochettes à la main, mais voilà.
2: C'est du do it yourself.
1: Voilà.
2: Des vrais punks.
1: D'accord.
0: Bon, garantie sur facture.
1: Voilà.
0: Et blâme.
1: Ouais, bon, moi j'ai fini.
0: Ouais, je crois que c'est Michel qui prend la suite.
1: Exactement,
0: il nous reste 11 minutes.
2: On reste toujours dans le surf.
0: Et oui.
2: Dans le surf, dans la surf musique.
0: Surfing Times.
2: Exactement. On va enchaîner avec un morceau d'un groupe français de Limoges, Showman and the Thunderous Staccatos, avec un morceau qui s'appelle Ben and Death. Le groupe le plus hardcore, le plus trash de cette époque-là, des années 90. Ils étaient. Dans mes souvenirs, je crois qu'ils étaient 5.
0: Ah ouais,
2: il y avait 3 guitares.
1: 6 même, il y avait 2 batteurs et 3 guitares et un bassiste.
2: Ils sont complètement tarés là, le morceau qu'on va écouter, c'est vraiment.
0: C'est pas chanté quoi, du coup c'est que de l'instru.
2: C'est que de l'instru, mais bien trashos. Je crois qu'ils ont sorti un album de 45 tours, ils ont fait 4 concerts et ils ont splitté les mecs. Ça a duré 2 ans.
0: Et ben, tu vois, t'as un disque pour remettre le surf au goût du jour.
2: Ouais. Alors, attention à tes oreilles parce que celui-là.
0: Ah ben c'est Sgourde.
2: Ah là là.
0: Eh bien, c'est Surfing Time toujours. Il nous reste moins de 10 minutes. Je suis toujours avec Monsieur Blam et Mister Bonze.
2: Merci, Jus.
0: C'est cool, awesome.

0: Wow. C'était du direct, Wallah Khadim. C'était du surf dans tous ses éclats. On vous a passé du 60s, du
1: 90s.
0: 50s.
1: Oui. Avec les swings mentales.
0: Ouais. Exact. On a tout fait, quoi.
2: On a brossé un peu.
0: Le surf dans toutes ses dimensions possibles et imaginables.
2: Mais on n'a pas tout fait parce qu'il en reste pas mal aussi. Des groupes qu'on a oublié.
0: On peut faire 3 heures de surfing time.
2: Qu'on n'a pas fait.
0: Forcément.
2: Ouais.
0: Même on aurait pu parler de Pulp Fiction avec le Dick Dale le plus connu finalement.
2: Le morceau Monsieur Lou.
0: Ce qu'on a décidé en commun accord de pas faire dans le cool le
2: c'est
0: mainstream.
2: Pas qu'on boycotte, c'est pas qu'on boycotte, mais
0: Surfing Time c'est pas mainstream.
2: Exactement, mais on n'a pas parlé aussi des groupes surf actuels qui continuent à faire bouger la scène.
1: Il y avait le 50 Foot Combo que j'aurais voulu passer, mais on le passera pas. Qui était venu en 2016 avec Manajus et tout ça, c'était super. Bon, eux c'est plus rock, c'est plus instrumental avec.
2: Avec de l'orgue.
1: Mais enfin bon, ce qu'il y a, c'est que effectivement, faut piécher parce que il faut trouver de l'originalité. Des fois, ça peut être le surf, ça peut être au kilomètre, quoi.
2: C'est ça. Ça peut être ennuyeux parce que bon, ça chante pas, donc faut vraiment prendre du plaisir dans les mélodies et les compositions un peu originales, quoi.
0: Même il y a quelques morceaux chantés, même avec les Wongs, vous aviez fait sur votre deuxième album, vous aviez fait un morceau chanté en espagnol, il me semble, ou en portugais.
2: En portugais. puisque je suis. D'origine portugaise, donc on avait fait un morceau exact. Je crois que c'est le seul morceau surf portugais qui existe au monde
0: chanté en portugais, on en parlait tout à l'heure.
1: Oui, par moment, comme j'ai le morceau que j'ai passé, Vlavla, tu fais un peu de bruit quand même avec ta bouche.
2: On fait des gimmicks.
1: Oui, donc ça chante un peu par exemple sur le live à l'UBU là, que je conseille.
0: C'est parfait. Ben, merci messieurs, merci Michel, Mister Bonz d'être venu agrémenter les ondes de Surfing Time. Merci Monsieur Blam d'être venu avec tes vinyles.
1: Ah bah oui, mais c'est un plaisir. Et puis bon, voilà, ça fait mieux connaître Mister Bonz, une légende venue de la région parisienne à Rennes.
2: Merci à vous les gars, merci Julien.
0: C'est cool.
2: Julien, merci pour l'invite.
0: Surfing Time avant du métal injection.
2: Merci Blam Blam.
0: Il nous reste 2 petites minutes.
2: Metal Surf.
1: On finit avec une version
0: du Metal Surf Death Metal.
2: Ouais. Casse-toi de ma vague!
1: Une version de Pipeline en 66. Le morceau qu'on avait déjà écouté par Genders, mais là, plus 60s, Pipeline.
2: T'as rien à foutre là?
0: Tu l'as calé le stream mental?
1: Oui,
2: C'est calé ou c'est pas calé?
1: Salut!
2: C'est carré!
0: Kenavo, les garçons!
2: Merci, monsieur Julien, merci Blam!
0: Tchuss!
2: Bisous!
0: C'est la bonne acte!

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4: Bonjour à toutes et à tous, c'est Morgane, bienvenue dans Deux boules vanille, le rendez-vous estival de Canal B, tous les jours de l'été à 17h et en rediffusion le lendemain matin à 9h. Depuis 6 ans, Canal B mène un partenariat avec l'association Langue et Communication qui dispense des cours de français aux personnes migrantes et allophones. Avec Anaïs Hiver, formatrice, nous avons mené une douzaine de projets autour de thèmes comme la cuisine du monde, la fête, la musique, l'accueil digne des personnes migrantes, la certification linguistique, etc. Ce printemps, les apprenants et apprenantes ont choisi de travailler autour des droits des femmes en France et dans le monde. Yelles ont rencontré Amandine et Jessica du syndicat Front de Mer Rennes et Maya de l'ASFAD, Maison des Femmes Gisèle Halimi de Rennes. Des interviews menées par Farida, Marie-Lou, Maria, Natalia, Irina, El Sadig, Amani, Radia, Zoya, Batoul, que je vous propose d'écouter ou de réécouter dans ce De Boule Vanille. Ouais, allez.
5: Bonjour, je m'appelle Farida et merci d'avoir accepté de nous rencontrer et de répondre à nos questions. Nous apprenons le français à l'association Langue et Communication et nous préparons une émission de radio avec Morgane sur le sujet des droits des femmes.
6: Qui a créé Front de Mer?
7: Alors le Front de Mer, il a été créé à côté de Paris, à Bagnolet, par Fatima Ouassak et Gundo Diawara, qui avaient besoin de se rassembler pour pouvoir défendre les enfants, en fait, notamment par rapport à l'école, il y avait des problèmes à la cantine ou des choses comme ça, et du coup, toute seule, c'était difficile de défendre les enfants, donc elles se sont rassemblées, parce qu'ensemble, on a plus de force, quoi. Donc voilà, ça a été créé en 2016 à Paris, et ensuite, il y a plusieurs antennes à Strasbourg, et celle de Rennes a été créée en 2020, je crois.
8: Qui est Fatima Ouassak?
7: Alors, Fatima Ouassak, c'est une personne super. Moi, j'écoute toujours avec beaucoup d'attention. C'est une femme politique. Elle a fait des études de politique. Donc, elle est politologue et militante et écrivaine. Donc, elle a écrit plusieurs livres, vraiment, dont celui qui est un peu la fondation. Enfin, il y en a deux qui sont vraiment les fondateurs du Front de Mer. C'est La puissance des mères. Donc, c'est vraiment pour redonner de la place aux mère de famille, dire que c'est nous les premières garantes des droits de nos enfants. C'est nous qui nous en occupons le plus, donc c'est nous qui sommes là pour les défendre et c'est nous qui connaissons le mieux nos enfants, donc qui avons vraiment le droit de les défendre. Et le deuxième, c'est pour une écologie pirate. Et là, c'est l'idée d'une écologie populaire, c'est-à-dire que même dans les quartiers populaires, même avec peu d'argent, on veut que nos enfants et notre famille mangent bien. Voilà, donc on se bat pour pouvoir cultiver nous-mêmes des légumes dans des jardins partagés, dans le quartier, etc. quoi.
9: Est-ce que votre activité est locale ou est-ce que vous agissez aussi pour des familles à l'étranger?
7: Le Front de Mer, c'est pas nous qui défendons les gens directement, c'est plutôt nous qui donnons de la force aux personnes pour qu'elles puissent se défendre elles-mêmes. On est bénévole et c'est un principe d'auto-organisation. Ça veut dire que c'est nous qui, on va aider à trouver les bons numéros, des bons avocats ou tout ça, mais c'est pas nous qui faisons. C'est vraiment, on se dit, allez, on se met ensemble, on va trouver une solution et on va surtout se donner de la force et du courage pour agir ensemble.
10: Qui a eu l'idée de créer le syndicat Front de Mer à Rennes?
7: Alors là, c'est deux personnes, Priscilla Zamor et Aurélie Massé. Et Lala, donc je n'ai pas le nom de famille, désolée, qui sont les trois cofondatrices. Deux habitantes du quartier de Maurepa et une habitante du Blône.
10: Et pourquoi?
7: C'est parti d'histoires de violences policières dans le quartier, en fait, sur des enfants et les parents qui ont eu besoin de trouver de la force pour se défendre face à ça.
11: Quand Front des Mères a commencé à Rennes?
12: Front des Mères a été créé en 2020 ici à Rennes.
13: Personnellement, qui vous a donné envie de rejoindre France des Mères?
12: Tout d'abord, moi, je rejoins Front des Mères parce qu'ils défendent aussi les droits des enfants handicapés. Et dans mon cas, j'ai un fils qui est autiste. Donc, c'était une des premières droits. Après, j'ai trouvé des copines et voilà, on se soutient mutuellement et on fait des activités ensemble, reconnaître les quartiers, les habitants, etc. Voilà.
7: Alors moi, c'est quand je suis arrivée sur le quartier, en fait, donc il y a à peu près 4 ans, mes enfants sont à l'école du quartier et c'est au conseil d'école. Donc c'est le conseil d'école, ça a lieu 3 fois dans l'année et il y a tous les enseignants de l'école, les directeurs, directrices, tout ça, et quelques parents qui sont élus, délégués, représentants des parents d'élèves. Et donc je suis représentante des parents d'élèves et dans notre école, je remarquais que tous les gens qui étaient dans la salle étaient tous blancs. Et je me suis dit, ça ne représente pas du tout notre école, parce qu'il y a énormément de nationalités dans notre école. Je crois qu'il y a à peu près 17 langues parlées, 17 langues maternelles, quelque chose comme ça. Donc, il y a beaucoup de personnes d'origine étrangère. Et je trouvais ça pas normal que ce soit que des personnes blanches qui représentent et qui prennent des décisions pour des personnes qui n'avaient pas la possibilité d'être représentées et de pas... Voilà. Mon combat est parti de là et de me dire, il faut que, voilà, que j'emmène avec moi des copines et qu'elles viennent oser être déléguées, oser prendre la parole, prendre une place. Et on y travaille beaucoup avec, notamment, on fait les dragons de l'égalité, des ateliers pour aider les parents à prendre confiance en eux, à oser prendre la parole. Donc, il y a des ateliers sur les droits, très clairement, pour connaître ses droits, par rapport au handicap aussi, par exemple, sous forme de théâtre ou quoi, oser s'exprimer, prendre la parole et tout. Voilà, l'idée, c'est vraiment de trouver la force en nous d'oser s'affirmer et défendre chacun les droits de ses enfants, en fait. De ne pas attendre que ce soit toujours des personnes blanches qui décident pour nous. Je dis ça et je suis blanche, mais justement, je ne voudrais pas être la seule à décider pour mes amis, quoi. Voilà.
10: Comment vous organisez concrètement?
12: On se réunit tous les vendredis. C'est une réunion un peu spéciale parce qu'on fait le repas ensemble, etc. Donc, c'est là où on se rencontre et on parle de tout ce qui ne va pas et tout ce qui va aussi. Et on a aussi notre café le mercredi matin au centre culturel de Longpré. Tout le mercredi matin, on se rejoint. Il y a des parents de les quartiers qui peuvent venir rejoindre à nous, de discuter de ce qu'ils veulent, s'ils ont des problèmes, si on peut les aider, donner des avis, etc. Voilà, donc on a aussi notre groupe WhatsApp. Voilà, on se communique très fluentement avec tout groupe, ou même personnellement, si on a un petit souci. Voilà.
5: Tous les parents des élèves ne connaissent pas leur droit. Est-ce que vous êtes présente dans toutes les écoles de Rennes?
7: Pour l'instant, on a très envie de travailler avec l'école, mais pour l'instant, l'école a un peu peur de nous. Parce que justement, on leur fait remarquer que des fois, les droits ne sont pas respectés et ils ont l'impression, et en général, ils font du mieux qu'ils peuvent. Donc, ils ont l'impression de faire bien leur travail. Et quand on vient leur dire « Oui, mais là, il y a eu un peu de racisme. Oui, mais là, ça ne leur plaît pas. » Donc, c'est un peu difficile. On travaille vraiment à essayer de travailler plus en partenariat avec les écoles. Mais par exemple, pour l'instant, on n'a pas le droit d'afficher, par exemple, nos informations dans l'école. Donc, c'est vraiment du bouche à oreille entre habitants. Voilà. Mais notre objectif serait de travailler avec l'école et qu'on soit tous ensemble, bien entendu, pour le bien-être de nos enfants. Mais ça, c'est un travail qu'on fait petit à petit.
9: Vous demandez les enfants contre les violences dans le quartier populaire. Êtes-vous en dehors de l'école, dans la maison du quartier?
7: C'est un peu comme une maison de quartier ici, le PAM. Donc nos bureaux sont là, nos réunions, on les fait ici. Donc effectivement, on est très souvent ici. Et oui, on ne défend pas les enfants qu'à l'école. Hein. Effectivement, ça peut être aussi face à des problèmes au centre social ou effectivement dans la rue, des violences policières. Hein. C'est arrivé qu'une personne du front de mer accompagne les familles qui voulaient porter plainte pour des violences policières qui se sont produites dans la rue. Donc vraiment... On aide tout ce qui est sur l'espace public, l'école, la rue, les maisons de quartier, tout, oui. Ouais. Après, l'idée, c'est vraiment d'encourager ça dans chaque quartier. Notre café des parents, dont parlait Jessica tout à l'heure, qu'on a mis en place sur le quartier, on aimerait vraiment... Enfin, il y a plein de... Au Blône ou Villejean, des parents qui nous disent « Mais on aimerait bien faire ça aussi. » Et nous, on est tout à fait OK pour les accompagner, pour mettre ça en place, trouver un lieu. Mais l'idée, c'est vraiment de donner de la force à chacun pour réussir à le faire. Hein. Donc, il faut vraiment oser se lancer. Et nous, on est là pour accompagner, pour parler de notre expérience et donc aider les gens à se lancer. Mais on encourage dans chaque quartier parce que c'est plus facile, je pense, d'organiser les choses dans son quartier parce qu'il y a plein de gens qu'on connaît, etc., plutôt que d'aller dans un autre quartier. Mais vous êtes les bienvenus ici. Et en même temps, si on peut vous aider à développer des choses dans votre quartier, c'est avec plaisir, quoi.
8: Quelle est la problématique à Rennes ?
14: Moi, j'ai entendu sur France Inter, donc comme quoi parfois ils font bien leur travail, un reportage où, alors c'est pas des enfants, c'est des un peu plus âgés, qui, à Pontoise notamment, la police municipale, donc en cela motivée par la maire, vient mettre des amendes aux jeunes qui, mais ça peut être aussi des adolescents hein, mineurs, qui traîneraient, alors ça va être, ils ont, en fait ils accumulent les amendes parce que ils ont craché par terre, parce qu'ils ont mis le contact de leur voiture sans monter dedans tout de suite, et ils se retrouvent endettés. Ça peut être ce genre de problématique.
7: Oui, oui, ça, c'est les amendes forfaitaires délictuelles, je crois, le terme précis de ces amendes-là. C'est quelque chose qui est assez récent, enfin, qui date de 2016, je crois. Effectivement, les agents assermentés, comme ça, peuvent mettre des amendes. Normalement, il n'y a que pour les infractions au code de la route qui peuvent mettre des amendes. Mais là, il y a eu cette loi qui a rajouté ça pour une incivilité ou quelque chose. Et en fait, effectivement, sur le quartier, on a eu des cas d'amendes forfaitaires, surtout pendant le Covid en fait, pour par exemple parce que des jeunes ne portaient pas le masque ou des choses comme ça. Et en fait, une fois que les forces de l'ordre ont leur nom, leur adresse et tout ça, certains se voyaient recevoir des amendes pour des choses qu'ils n'avaient pas fait. En fait, ça, les amendes effectivement s'accumulent, mais ça peut aller à des montants jusqu'à des 70 000 euros. Ça met toute la famille bien entendu dans une situation infernale. Parfois les enfants, les jeunes n'étaient même pas en France, par exemple, ou à Rennes, au moment où ils ont reçu une amende. Donc, c'était vraiment des choses... C'est un abus, quoi. Et ça, avec le défenseur des droits, on s'est vraiment alliés pour parler de ça, défendre ça. La Ligue des droits de l'homme, pardon. La Ligue des droits de l'homme est vraiment intervenue là-dessus. Et on a eu vraiment des cas, et je pense qu'il y en a encore, hein, des cas sur Morpa. Oui.
4: Pause musicale sur Canal B dans Debout le Vanille. On écoute Agathe Plaisance.

0: Old Friend, Agathe Plaisance sur Canal B dans Deux Boules Vanille. Retour avec les apprenants et apprenantes de langue et communication et leur interview de Jessica et Amandine, membres de Front de Mer Rennes.
1: Ah, je crois le fait de ne pas être représenté, de ne pas avoir la parole. Encore une fois, moi je suis blanche et bobo, hein. Je fais attention de là où je parle, donc moi on m'écoute assez facilement. Et d'ailleurs, vous voyez, j'ose plus prendre la parole par exemple que Jessica, qui est très bavarde et qui a plein de choses à dire, mais c'est extrêmement difficile quand c'est pas notre langue, le français, quand on vient d'un autre pays et donc on ne connaît pas bien les codes, on n'ose pas et tout. Et du coup, moi je trouve que c'est ça qui est très compliqué, c'est de... que les personnes blanches laissent la place, en fait, et écoutent vraiment, prennent le temps d'écouter les gens des quartiers populaires qui ont plein de compétences, plein de choses à dire. Et en fait, on nous demande toujours, à nous, les mamans, d'aller distribuer des flyers pour tel événement, de traduire, et en réalité, moi, je leur dis à chaque fois, mais embaucher des gens issus des communautés que vous voulez toucher, plutôt que de nous demander à nous bénévolement d'aller tout le temps chercher. Ils nous disent « Oui, mais en fait, on a du mal à toucher certaines communautés. » Embaucher des gens issus de ces communautés pour qu'ils vous fassent confiance, en fait. Moi, je lutte pour que les personnes blanches écoutent les autres. Enfin, les personnes vraiment françaises, à l'aise. On a toujours l'impression que c'est aux autres, aux personnes qui arrivent de l'étranger, de s'intégrer, de faire l'effort. Alors qu'en fait, nous, quand on parle de communautarisme, je ne sais pas si vous voyez ce que c'est le fait de se rassembler entre communautés. Là, c'est tellement plus facile d'être avec des gens qui parlent la même langue que nous, qui ont la même culture et tout, c'est tout à fait normal. Eh bien, moi, je trouve que les Français font aussi du communautarisme dans notre quartier. Nous, clairement, dans l'immeuble dans lequel j'habite, il y a pratiquement que des Blancs et ils restent ensemble et ils ne veulent pas se mélanger toujours aux gens du quartier. Et ça, je trouve... Enfin, moi, mon combat, il est là aussi d'essayer de convaincre les personnes blanches que... Mais les autres ont aussi des qualités, des compétences et qu'on peut faire appel à eux, aux mamans, pas que pour faire des gâteaux toujours, quoi. Pas que pour s'occuper des enfants, pas que... On a aussi des compétences qu'on peut mettre en avant, en valeur et sans jugement et sans que ça soit juste folklorique, voyez, aussi. Pareil, pour le carnaval, on va se déguiser avec les costumes traditionnels. Ben non, c'est pas un déguisement, le costume traditionnel. Ça a une valeur, une symbolique, c'est important. On peut le mettre en valeur à certains moments, mais pas le carnaval. Le carnaval, c'est pour se déguiser, c'est pour jouer. Et vous voyez, il y a plein de choses comme ça qu'il faut expliquer. Moi, je suis vraiment dans l'éducation des personnes blanches pour leur dire. Voilà, faites attention à ce que vous faites.
2: Quand j'ai arrivé ici en France, pour moi, le handicap, c'était simplement le physique qu'on voit. Si en arrivant ici, découvert que mon fils a un handicap invisible, justement, il est autiste. Donc, personnellement, moi, je n'ai pas considéré ça comme un handicap avant, etc. Mais bon, en force de travailler avec lui, etc., on a quand même compris que... Il y a aussi un gros besoin avec les parents qui ne comprennent pas comment on fait la démarche des MDPH. C'est très, très compliqué. En plus, on ne sait pas parler le français. Et les documents là à remplir, c'est vraiment, vraiment très difficile. Et on ne sait pas toujours vers qui aller pour demander l'aide par rapport à ça. Même à l'école, les enseignantes aussi, ils ne peuvent pas nous aider vraiment dans cette démarche-là. Donc on se trouve très souvent seul à se débrouiller. Et je trouve que nous, en tant que parents d'étrangers, j'ai vu personnellement dans l'école de nos enfants que... Il y a pas mal de parents et ils sont bloqués par rapport à ça. Ils ne savent pas comment faire, etc. Nous, en tant que Front de Mer, on veut aider plus possible avec nos expériences qu'on a eues personnellement. On a les ressources, on a les gens qui peuvent aider. c'est en tant que bourgeois, et etc. Parce que c'est le cas, c'est mon cas en tout cas. Mon mère est là pour me soutenir. Si j'ai des questions, voilà, je sais que je peux aller toquer à leur porte pour demander un soutien, et etc. Voilà.
3: Et comment vous agissez pour améliorer la situation?
1: Alors, on agit par exemple en devenant délégué de parents d'élèves dans nos écoles, en écoutant les personnes, en essayant d'orienter les personnes vers les bons organismes ou les bons interlocuteurs, en s'écoutant, en se faisant des câlins, en se donnant de la force, en passant des moments joyeux aussi, festifs ensemble. On fait souvent la fête, on essaie régulièrement de se faire des moments où on n'est pas tout le temps en train de lutter et de se battre, aussi des moments, voilà, on s'apporte aussi du plaisir entre nous et pour se donner de la force.
4: Comme l'école pourrait améliorer la situation?
1: Le problème de l'école, c'est un problème vraiment systémique, c'est-à-dire c'est tout le système de l'éducation nationale, de la France en général, qui a un rapport, à cause de notre histoire, la colonisation, tout ça, qui a un rapport de « moi, je suis l'homme blanc qui sait mieux que les autres ». Et du coup, même si chaque individu, enseignant, tout ça, n'a pas envie de faire ça, on est quand même baigné dans cette culture-là, et en fait, c'est très difficile d'oser critiquer l'école, ou en tout cas de faire valoir nos droits à l'école, parce que ils ont l'impression, comme je le disais, de faire le mieux qu'ils peuvent, ce qui est sans doute vrai, et qu'ils ont l'impression de savoir, de tout savoir à l'école. C'est les enseignants, c'est ceux qui savent, qui ont fait des études et qui savent tout. Donc, c'est très difficile pour eux de se remettre en question et d'entendre que, oui, mais là, il y a un problème et on pourrait peut-être travailler ensemble pour le résoudre, en fait. Donc, c'est très difficile pour nous de travailler avec l'école, avec certaines écoles. Il y en a avec qui ça se passe bien, mais souvent, c'est un peu... Quand on dénonce, par exemple, une situation raciste auprès de personnes blanches qui travaillent, qui soient travailleurs sociaux ou enseignants, souvent, la réaction, c'est « mais non, mais on n'a pas voulu faire ça, donc non, il y a un malentendu, vous n'avez pas bien compris ». Voyez, et en fait, ils renversent souvent la culpabilité. C'est de votre faute parce que vous n'avez pas compris ou parce que... Non, mais c'est jamais de leur faute à eux. Vous voyez? Et ça, c'est très dur. Moi, c'est quelque chose que je trouve qui est vraiment dur, c'est de pas accepter simplement la critique et de toujours... C'est toujours l'autre qui a pas compris. C'est toujours, donc, du coup, de la faute encore de la personne qui vient dénoncer quelque chose de raciste ou quoi, vous voyez? Et ça, c'est, je trouve ça hyper injuste. Moi, ça me...
5: Ouais, la voilà. Fragilité blanche...
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6: Quel lien vous faites entre défense de l'écologie et lutte antiraciste dans les quartiers populaires et pourquoi?
1: Alors c'est aussi une idée que défend Fatima Wassak dans son livre L'écologie pirate, c'est que quand on a quitté son pays, on a quitté sa terre aussi. Et on se retrouve souvent dans un quartier populaire, très bétonné. On n'a plus de terre. On nous fait bien comprendre que ce n'est pas notre terre. Et en plus, il y a très peu d'espace vert. Donc vraiment, l'idée, c'est de retrouver ce contact avec la terre qui est très important. Et donc, comme je vous disais, on fait des visites de jardins. Il y a beaucoup, beaucoup de jardins communautaires et tout dans le quartier. Donc on va les découvrir. On va essayer de travailler avec eux, notamment avec la Loupiote. Il y a une association qui a deux jardins et donc qui, trois jardins même. Tu vois, tu connais mieux que moi. on fait ça. On a participé samedi dernier à Place au Miam, un street food festival, un peu sur le quartier. Jessica a fait le dessert. notre ami Rama a fait le plat. Et l'idée, c'était de montrer que la cuisine, par exemple, d'autres pays, souvent, enfin, dans l'idée aussi des Français, c'est que souvent, ah non, mais les autres, ils mangent gras, ils mangent comme ça, c'est pas toujours bon, les autres cuisines, enfin, nous, les Français, on fait la meilleure cuisine du monde, bien entendu. Donc, voilà. Et en fait, là, c'était une façon de montrer que, bah, si, on peut cuisiner de façon saine, équilibrée, avec des produits bio, etc. Et donc, en plus, on est très fiers parce que. On a gagné le premier prix.
5: Bravo. Ouais.
1: Donc, on va faire le marché à manger en septembre. C'est un gros événement. Mais on aimerait trouver un producteur bio parce que c'est très difficile de trouver à la fois des produits, de la viande, par exemple, bio et halal. Donc, on aimerait, par exemple, demander à un éleveur bio de nous réserver une partie de ces animaux pour faire l'abattage halal, par exemple, et qu'on puisse avoir du bio et halal, et qu'on n'ait pas à choisir entre la qualité et la religion, en fait, qu'on puisse avoir les deux, par exemple. C'est des actions comme ça, très précises et très concrètes, qu'on défend.
2: En ce moment, justement, sur le café le mercredi, on avait fait une carte alimentaire pour savoir, voilà, on trouve les produits bio, c'est pas simple, et en plus de ça, c'est très cher. Et moi, qui ai une famille nombreuse, de veux bien faire pour me faire manger les enfants sains, bio, locaux, c'est pas très simple. On va toujours pour le prix un peu moins cher, et c'est pas toujours le plus bon pour la santé, pour les enfants, etc. On va toujours prendre ça en tant que famille nombreuse. On a toujours un petit budget quand les parents sont un qui travaille, etc. C'est vraiment très compliqué. Donc, on est en train de travailler dessus pour savoir les produits locaux, bio. Et voilà, pour aussi de la viande, des légumes, des fruits, etc. Parce qu'on fait attention à ce qu'on mange quand même tous les jours. Voilà, moi, en tout cas, je fais très attention à ce que je donne aux mes enfants, etc., des choses industrielles. Voilà, c'est, quand on voit des ingrédients qu'ils mettent par-dessus, on voit énormément de choses qu'on ne comprend rien du tout. N'est pas parce que je ne connais pas le français, c'est parce que les ingrédients, c'est vraiment... regardons, par exemple, des gâteaux industriels, on a les enfants, ils mangent leur goûter, etc. Donc moi, je me force à faire ça moi-même, etc. Par exemple, avec la carte alimentaire, on avait quand même commencé, on va faire avec l'association de la Lupia, on travaille dessus, on se met de la main dans la terre, justement pour bien... On envisageait bientôt entre nous de faire des ateliers de jardinage. Ouais, parce qu'on trouve qu'on peut faire une petite potagère sur le balcon. Les enfants qui va le planter, va voir le faire grandir, etc. Ce genre de choses qui nous tient à cœur pour que les enfants puissent voir ça vient d'où exactement. Et voilà, si c'est eux qui ont cultivé ça, c'est une grande fierté. Et pour moi, en tout cas, quelqu'un qui n'a pas le main verte, j'ai des copines qui me donnent un peu de coup de main pour me dire voilà, quoi faire, etc. Et on est en train de se lancer dedans. Voilà. Donc, on va bientôt faire notre propre potager sur le balcon de la maison. Même si c'est tout petit, mais on va le faire et on verra ce que ça donne après.
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7: Depuis l'existence de Front de Mer dans le quartier, vous voyez quel changement ?
1: Alors moi, je vois des changements dans le sens où, par exemple, Jessica est à côté de moi et a quand même bien pris la parole. Donc ça, par exemple, je suis fière. Je ne sais pas si vous voyez avec les yeux avec les cœurs quand je la regarde parler. J'adore. Tu rigoles, mais c'est vrai. C'est vrai, je suis hyper fière des copines qui osent faire de plus en plus de choses par elles-mêmes, qui osent, par exemple, quand une personne leur dit « Est-ce que tu pourrais m'aider à venir faire à manger ?» et tout, elles disent « Ok, mais si je suis payée, hein, sinon je ne le fais pas bénévolement. » Ce genre de choses, ça y est, je trouve qu'on commence à

0: qu'on atteint, enfin qu'on atteint nos objectifs en fait, qu'on est entendu, et je trouve ça hyper important. Donc à la fois on ose prendre la parole plus, et à la fois on est entendu en face, donc c'est bien quoi.
1: Quels sont vos espoirs pour la prochaine génération?
0: Eh ben moi j'espère que nos enfants, en nous voyant militer, faire toutes les choses qu'on fait, eh ben j'espère qu'ils vont prendre exemple sur nous et qu'ils vont avoir eux aussi à leur tour le courage de se lancer peut-être par exemple en politique, hein, pourquoi pas, parce qu'il y a besoin de représentants politiques des quartiers populaires. En ce qui concerne mes enfants, blancs encore une fois, qui ont des prénoms très bretons en plus, nom de famille très breton, ben, j'espère que voilà, en leur montrant tout ça, ben, eux ne reproduiront pas cette domination, enfin le moins possible en tout cas, et qu'ils seront plus ouverts. Enfin vraiment, pour moi, le combat antiraciste, ça se joue à plein de niveaux, et c'est ensemble, en faisant le plus possible de choses ensemble, qu'on arrivera à mon avis à vivre ensemble encore mieux pour les prochaines générations, quoi.
2: En fait, personnellement, moi, j'ai une ado de 14 ans bientôt, et elle est déjà sous le trace de faire du bénévolat, etc. Et elle me dit très souvent, elle est très fière de sa maman, et c'est ce que je veux, qu'ils soient fiers de leur maman. Et aussi, ma fille, le thème raciste, elle le connaît très bien maintenant. Bah, au collège, ça arrive à tout le monde. Et bah, ils sont quand même dans un quartier populaire. Et dans le collège, et là, il y en a quand même beaucoup, beaucoup, beaucoup. Et c'est vrai, elle m'avait déjà raconté plein de fois. C'est pas forcément pour elle, mais ça arrive aussi. Qu'elle avait subi le racisme, malheureusement, elle-même, dans le métro, quoi. C'est dans l'endroit public que quelqu'un l'a traité de singe. Mais elle n'a pas réagi. Et c'est ça, le problème. Les gens, ils ne réagissent pas quand ils voient ce genre de choses. Et après, on ne sait pas comment réagir pour ne pas faire du conflit. Et c'est ça le problème, justement. Des générations qui arrivent, oser parler, dire quelque chose, en fait.
3: Quel changement souhaitez-vous voir dans la société française?
0: Eh bien, moi, ce que j'aimerais, c'est qu'au niveau national, en fait, on reconnaisse... alors, déjà, là, cette année, c'est les 20 ans, je ne dis pas de bêtises, de la, ou 25 ans. 25 ans de la loi Taubira, qui reconnaît l'esclavage comme crime contre l'humanité. Mais il reste encore du boulot à la France, je pense, pour vraiment reconnaître tout ce que... Là, c'est vraiment au niveau d'un système... Vraiment, ça ne dépend pas des individus, ça dépend vraiment de l'État, de reconnaître que, effectivement, l'esclavage a été le pire crime contre l'humanité et qu'on est encore dans ce système-là. Moi, j'ai entendu un discours de Macron, je ne sais plus, là, je crois qu'il était au Mali, où il disait que, quand même, ils n'étaient pas très respectueux, enfin, qu'ils n'étaient pas assez reconnaissants de tout ce qu'on avait fait pour eux, alors qu'en fait... Si on avait construit des routes, c'était pour mieux ramener ce qu'on pillait, les matières premières et tout, qu'on pillait dans ces pays et qu'on voulait les ramener plus facilement jusque chez nous. Hein. C'était pas pour... si on construisait des hôpitaux et des écoles dans les colonies, c'était pour soigner les Blancs qui étaient là-bas. Hein. C'était pas... moi, ça me choque qu'on ait encore... Que l'État ait encore cette vision coloniale de notre place dans le monde, quoi, en fait. On est encore au centre du monde et ça... Voilà, j'aimerais que l'État reconnaisse un petit peu l'égalité réelle des gens, en fait, de tous les gens, et qu'on accueille au maximum les gens en France et que ça fasse vraiment partie d'un devoir d'État, en fait, d'accueillir les gens, et que ça soit plus des responsabilités individuelles, mais que ça soit l'État qui reconnaisse... Voilà.
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0: La fin du monde, Sam Sauvage sur Canal B dans Deux Boules Vanille. On retrouve les stagiaires de langue et communication qui ont rencontré Maya qui travaille à la maison des femmes Gisèle Halimi pour l'ASFAD.
1: Bonjour, je suis Maya Kerbelec, je suis chargée de mission projet et partenariat dans le service de l'association de l'ASFAD, le service d'accueil de jour, écoute et prévention, qui est un service qui coporte la maison des femmes Gisèle Halimi à Rennes. L'ASFAD, c'est une association rennaise qui est militante et féministe, qui accompagne particulièrement les femmes en situation de vulnérabilité, mais qui a aussi beaucoup d'autres pôles dans la protection de l'enfance, des crèches et aussi des chantiers d'insertion professionnelle.
2: Depuis quand existe la maison des femmes Gisèle Halimi à Rennes? Pourquoi elle s'est-elle assise?
1: La maison des femmes Gisèle Halimi, elle a ouvert en novembre 2023. C'était des idées de l'Hôpital Sud, mais aussi de l'ASFAD depuis plus de 5 ans. Elle s'appelle la maison des femmes Gisèle Halimi. C'était pour rendre honneur aussi à Gisèle Halimi, qui était une femme qui a beaucoup œuvré pour les droits des femmes.
3: Quel est l'objectif de la maison des femmes?
1: L'objectif de la maison des femmes, c'est de regrouper le plus d'acteurs, des professionnels de santé, des professionnels du social, du juridique et d'autres professionnels dans une même structure pour accueillir, accompagner et fluidifier l'accompagnement des femmes victimes de tout type de violence, pour que ce soit plus facile pour les femmes de rencontrer tous ces acteurs dans un même lieu.
4: Comment les femmes peuvent-elles vous contacter? Et êtes-vous en lien avec les SAMO et les services d'urgence?
1: Alors les femmes, elles peuvent contacter la Maison des femmes Gisèle Halimi de plusieurs manières. Elles peuvent contacter le standard, l'accueil, de 9h à 17h toute la semaine. Ou bien elles peuvent se présenter spontanément, il n'y a pas besoin d'avoir de rendez-vous. Elles vont être accueillies tous les jours, même sans rendez-vous. Et on a aussi une ligne d'écoute départementale. Du coup, on a des professionnels qui assurent la ligne d'écoute toute la journée. Cette ligne, elle est active 24 heures sur 24, 7 jours sur 7. Et ça permet à tout le monde, des femmes, des proches, des professionnels, d'appeler pour parler de leur situation, s'ils ont des questions, s'ils vivent des violences, s'ils en ont vécu avant. Pour des proches, des partenaires, d'avoir des conseils, savoir comment orienter une femme qui est victime de violences ou savoir quelles sont les missions. Comment elles peuvent être accompagnées dans la maison des femmes Gisèle Halimi. Alors, on est beaucoup en lien avec le 115. Le 115, ça va être l'hébergement d'urgence. Par exemple, quand des femmes victimes de violences sont dans des situations de violence à ce moment même, et il y a un risque qui est grave et imminent, et que madame est jugée... Le travailleur social et professionnel évalue que madame, c'est mieux qu'elle soit mise en sécurité. On est en contact avec le 115 pour que madame, on puisse trouver une place d'hôtel pour elle et ses enfants, si elle est accompagnée de ses enfants, pour à peu près 2 semaines, pour être à l'abri des violences pendant ce temps-là. C'est une mise en sécurité qui peut être renouvelée par la suite, tant que madame n'a pas trouvé un logement plus pérenne dans la durée. Du coup, on est beaucoup en lien avec le 115 et avec les urgences si besoin, s'il y a un risque, voilà, si on est au téléphone, en communication et qu'il y a une situation vraiment d'urgence, oui, on peut être amené à être en contact avec des services d'urgence.
4: Quels sont les horaires et les jours à quoi?
5: À quoi? Même le ministre de l'Éducation nationale ne sait pas l'écrire. C'est un mot accueil. Compliqué. Ouais, accueil.
4: À quoi?
1: Alors, comme je le disais plus tôt, on peut venir tous les jours de la semaine, du lundi au vendredi, physiquement, à la Maison des femmes Gisèle Halimi, sans rendez-vous, de 9h à 17h, de 9h à 18h. Mais on peut surtout venir sur l'accueil de jour. On a un accueil de jour à la Maison des femmes Gisèle Halimi, qui est porté par le service de l'ASFAD. C'est un lieu assez grand qui est pensé un petit peu comme les pièces d'une maison, avec une cuisine, des machines, un espace pour les enfants, un espace multimédia, une pièce pour se reposer, un jardin et des canapés. Voilà, c'est un lieu qui est très chaleureux, très sécurisant pour toutes les femmes qui pourraient être victimes de violences et notamment de violences conjugales et intrafamiliales, puissent venir se ressourcer dans cet endroit, puissent voilà, venir échanger avec d'autres femmes et puissent rencontrer des professionnels pour parler de leur situation, Du coup, cet accueil de jour, il est ouvert 3 jours par semaine, les lundis, les mercredis et les vendredis, de 9h30 à 16h30. Mais il y a toujours une possibilité aussi de venir en dehors de ces créneaux. Ce ne sera pas sur l'accueil de jour, mais dans tous les cas, madame sera reçue par d'autres professionnels de la Maison des Femmes Gisèle Halimi.
3: Combien de personnes travaillent dans la structure ?
1: Alors, comme je disais, dans la structure, il y a le service de la SFAD, mais aussi le service de l'hôpital Sud. Du coup, on est 2 équipes. Du coup, du côté de l'hôpital, il y a énormément de professionnels aussi, comme des médecins légistes, des gynécologues, des sages-femmes, des infirmières et beaucoup d'autres professionnels. Et du côté de la SFAD, ça va être des travailleurs sociaux, ou qui ont différentes formations, qui peuvent être EJE, c'est les éducateurs jeunes enfants, des éducateurs et des éducatrices spécialisées, des assistantes sociales et d'autres types de formations. Mais ils ont tous et toutes les mêmes missions dans le service. Ils sont écoutants et accueillants. Dans la structure, on est plus de 30 professionnels. Beaucoup de personnes sont là à petit temps. Ils sont là une journée par semaine parce qu'ils sont, pour les professionnels de santé, ils travaillent aussi dans leur cabinet ou à l'hôpital. Et c'est la même chose pour le service de la SFAD. On a aussi un psychologue, également aussi du côté de l'hôpital. Mais dans le service de la SFAD, il y a également un psychologue, une chargée de mission prévention aussi. On fait beaucoup de prévention. On va à l'extérieur pour aller voir des jeunes, des écoles, pour aller leur parler des violences. Qu'est-ce que c'est ? Parce que les personnes ont beaucoup d'idées sur les violences, qu'est-ce que c'est. Comme je disais plus tôt, les violences, c'est pas seulement des violences physiques, ça peut être plein de choses. Et beaucoup de personnes ont ces idées-là. Du coup, l'idée d'aller à l'extérieur et rencontrer beaucoup de gens différents, surtout des jeunes, pour leur dire ce que c'est des violences, ce qu'il faut faire dans ce cas-là, connaître les ressources du territoire, les dispositifs, du coup, notamment la Maison des Femmes Gisèle Halimi. Du coup, voilà, on a une chargée de mission prévention aussi et un psychologue qui assure cette mission-là.
3: Quel est le rôle des bénévoles et comment devenir bénévole ?
1: Alors, dans le service d'accueil de jour, d'écoute et de prévention de la SFAD, on recrute des bénévoles, notamment pour venir aider les professionnels sur l'accueil de jour. Alors, ils n'ont pas le rôle des professionnels, ils viennent aider simplement parce que sur cet accueil de jour, parfois, on peut avoir entre 20 30 personnes qui viennent avec leurs enfants aussi. Du coup, ça fait beaucoup de monde. Il faut s'occuper de pas mal de choses. Voilà, on offre aussi du café, des petits snacks. On joue un petit peu avec les enfants. On peut proposer plusieurs activités un petit peu créatives qui permettent aux femmes de se soulager un petit peu, de se ressourcer. Du coup, les bénévoles, ils viennent en appui sur cette aide technique un petit peu et matérielle. Ils sont formés. Les bénévoles, bien sûr. Pour devenir bénévole sur le service, les personnes envoient leur candidature avec leur CV, leur lettre de motivation. Et ensuite, on fait passer un entretien aussi avec le psychologue et la responsable de service. Et ensuite, ils vont pouvoir commencer leur formation, si leur profil convient et est adapté au service. Ils vont pouvoir faire plusieurs formations sur les violences et des temps d'immersion sur l'accueil de jour, des premières fois, quelques heures, juste pour voir comment ça se passe. Pour observer. Et petit à petit, ils vont pouvoir aider un petit peu plus. Les bénévoles, ils vont aussi beaucoup aider sur la mission prévention. Ils vont accompagner les professionnels pour pouvoir les aider. Parce qu'on a quand on fait des interventions de prévention, on a un jeu, un outil pédagogique qui a été créé par le service et qui nous permet, sous forme de jeu, de parler des violences, d'aborder différentes notions sur les violences faites aux femmes. Et du coup, les bénévoles vont pouvoir aider pour animer et co-animer ce jeu.
6: Quel type de services sont proposés ?
1: Alors, selon la demande de madame, selon la situation de madame, il y a différents types de services qui peuvent être proposés. Si madame est victime de violences conjugales et ou intrafamiliales, voilà, elle va pouvoir accéder à l'accueil de jour. Elle va pouvoir avoir un accompagnement par l'écoute au fur et à mesure. Elle va pouvoir revenir autant de fois qu'elle le souhaite. Selon sa temporalité, très important ça, elle n'est pas obligée de revenir chaque semaine, elle revient quand elle veut aussi, pour échanger sa situation, parce qu'il faut qu'elle soit prête aussi à échanger sur sa situation. On a des accompagnements avec le psychologue également, mais ça se fait sur orientation des travailleurs sociaux. Il faut que les travailleurs sociaux présentent la situation au psychologue pour qu'il puisse accepter le suivi. On va également du coup avoir... avec la ligne d'écoute, c'est un service d'écoute continue. Comme il y a aussi les professionnels de santé dans cette structure, les femmes vont pouvoir avoir aussi accès à des consultations médicales selon le type de violence, des violences sexistes et sexuelles, des violences dans les soins, des violences hors cadre familial, vont pouvoir bénéficier de consultations médicales, de rendez-vous avec une assistante sociale hospitalière et entrer, si elles le souhaitent, dans des parcours de soins qui durent à peu près un an ou un an et demi.
6: Quels sont les services les plus demandés?
1: Alors, il faut savoir que dès que la maison des femmes Zelalemi a ouverte en novembre 2023, il y a eu énormément de demandes dès son ouverture. Malheureusement, tout de suite, il y a eu beaucoup de personnes à contacter la ligne d'écoute qui existait déjà, mais aussi à venir sur le service d'accueil de jour et d'écoute. Il existait déjà aussi avant, mais il n'était pas dans la maison des femmes Zelalemi. Et quand la maison des femmes Zelalemi a été créée, voilà, tout le monde en a entendu parler. Du coup, beaucoup de femmes se sont aussi présentées dès le début. Et la ligne d'écoute départementale, elle est très demandée. Il y a énormément d'appels. Pour vous donner une idée, en 2025, on est à peu près à plus de 4000 appels sur l'année, ce qui est énorme aussi. Les appels, ils peuvent durer 20 minutes, mais ils peuvent aussi durer une heure ou plus. Voilà, du coup, il y a énormément d'appels sur cette ligne d'écoute tous les jours. Et sur l'accueil de jour, c'est aussi un lieu qui est très demandé. Et on est à peu près à plus de 2500 passages de femmes. Du coup, même si les femmes reviennent à plusieurs reprises, voilà, on a 2500 passages à peu près sur l'année 2025. Et un peu plus de 300 passages d'enfants également sur cet accueil de jour. Donc, c'est des services qui sont très, très demandés.
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3: Quel est le pourcentage de femmes étrangères?
1: Alors oui, effectivement, on a énormément de femmes étrangères également qui se présentent sur l'accueil de jour ou qui contactent la ligne d'écoute. Il faut savoir que les violences, ça touche toutes les femmes. Hein. Toutes les femmes de toute classe sociale, tout pays, tout âge. Vraiment, ça va. On reçoit des femmes qui vont de 18 ans à 75 ans. Toutes les différentes parties de la population peuvent être touchées par les violences. Pour les femmes étrangères, c'est vrai qu'il y a beaucoup de difficultés également. Déjà pour la barrière de la langue. Du coup, on va pouvoir aussi faire appel à des interprètes qui vont nous aider pour communiquer avec madame. Aussi, madame peut venir accompagner de proches qui vont pouvoir l'aider à traduire aussi. On a aussi, pour les femmes étrangères, on a des permanences juridiques. On a différents partenaires, comme SOS Victimes 35, le CIDFF, le groupe de défense des victimes, des avocats du barreau de Rennes. Et on a aussi une juriste, Samira Garafi, qui est juriste spécialisée en droit des étrangers et en droit international de la famille. Elle tient une permanence, elle vient chaque semaine pendant une demi-journée à la Maison des Femmes. Et pour les femmes étrangères, cette juriste spécialisée en droit d'étranger, elle va pouvoir aussi aider dans le renouvellement de titre de séjour si on est avec un conjoint violent, par exemple, ou des divorces alors que monsieur et d'un autre pays. Voilà, dans toutes ces questions qui vont être un petit peu plus compliquées. On a également, pour les femmes qui sont étrangères, un groupe de parole aussi qui est dédié vraiment aux femmes exilées qui ont vécu des violences sur le parcours migratoire ou dans le pays d'origine.
7: Est-ce que des personnes LGBT+ viennent aussi?
1: Alors oui, effectivement, comme on le disait un peu plus tôt, ça touche les violences faites aux femmes, ça touche tout le monde. Nous, sur notre service, on accueille toutes les personnes qui se sentent femmes. Du coup, ça peut être des personnes dans des couples aussi homosexuels, des personnes transgenres, qui peuvent se présenter sur le service si elles sont victimes de violences conjugales et ou intrafamiliales. Comme on le disait plus tôt, il y a beaucoup de stéréotypes sur les violences faites aux femmes, que voilà, ça va être seulement le conjoint homme qui va être auteur de violences. Mais la violence conjugale, ça se passe aussi beaucoup dans des couples homosexuels, dans des couples transgenres. Du coup, voilà, nous, on reçoit dans le service toutes les femmes qui se sentent femmes, qui sont victimes de violences conjugales et ou intrafamiliales. Et on va aussi, par la mission prévention, essayer de détruire ces stéréotypes pour sensibiliser le plus de personnes voilà, à ces questions de violence et sur le fait que vraiment ça touche tout le monde dans la société.
8: Comment votre structure est-elle financée?
1: Alors, la structure, elle est financée par des fonds publics aussi, par la ville, par le département, par l'État et par d'autres partenaires aussi, comme la CAF, voilà, selon les activités qu'on développe. Et ensuite, elle est majoritairement financée par des financements publics. Et ensuite, on va aussi aller répondre à des appels à projets et de dons de particuliers. On a beaucoup de gens qui nous contactent ou qui organisent des événements et qui souhaitent donner l'argent qu'ils ont récolté sous forme de dons à la SFAD et à notre service.
7: Que conseillez-vous aux femmes qui souffrent en silence ?
1: C'est une très très bonne question. Alors comme je disais plus tôt, l'important c'est d'être présent parce que beaucoup de femmes, même victimes de violences et qui le savent, c'est pas facile de partir. On ne peut pas partir comme ça du jour au lendemain. Si aussi on est dépendant aussi financièrement, administrativement, on ne peut pas partir du jour au lendemain comme ça. Et quand on est dans des violences conjugales ou intrafamiliales, surtout conjugales, on est dans ce qu'on appelle une situation d'emprise. Ça veut dire qu'on ne voit pas forcément, mais monsieur ou l'auteur des violences, il vous a mis dans une situation d'emprise, vous êtes un petit peu bloqué. On ne voit pas comment on peut partir, on ne voit pas comment on peut faire autrement. Du coup, l'important pour quelqu'un qui souffre en silence, c'est d'être entouré aussi, de pouvoir éventuellement avoir des personnes de confiance pour en parler. Je pense aussi également que les personnes qui sont présentes, on ne doit pas dire à madame « Ah, vous devez partir, vous devez faire ça ». Il ne faut pas donner un ordre, il ne faut pas dire ce qu'elle doit faire. Madame, elle sait dans quoi elle est prise, elle sait de quoi elle est victime. C'est madame qui va décider ensuite du moment qu'elle choisira pour partir éventuellement. Il faut faire tout un travail, et c'est ce que fait le service de la SFAD aussi au sein de la Maison des Femmes et des Ennemis. C'est un travail de conscientisation des violences, d'être conscient de ce qu'on vit et de pouvoir reprendre confiance en soi, de son estime de soi et de pouvoir agir sur son pouvoir d'agir, c'est-à-dire de dire moi je suis moi et moi je dis non, moi je pars, moi. C'est important de pouvoir faire ça et c'est pas forcément facile pour des femmes qui ont vécu dans des violences, dans des situations de violence pendant assez longtemps et qui n'ont pas du tout eu ce pouvoir d'agir, qui n'ont plus du tout été autonomes.
0: De Boule Vanille, c'est terminé pour aujourd'hui. On se quitte avec une danse de mauvais goût, Mansfield Tia et Odezen. À bientôt, salut.

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3: 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Eh bien, bonjour à toutes et à tous sur les ondes de votre radio préférée. Nous sommes bien dans Trad, l'émission des musiques traditionnelles d'ici ou d'ailleurs, d'aujourd'hui ou de demain. Ça faisait un petit moment qu'on s'était pas vu sur les ondes de la radio Bob FM. Et pour cause, l'hiver est rude, l'hiver est dur. Et donc, pour se changer un petit peu les idées, pour essayer de égayer un peu ces nouveaux jours radieux qui sont en train d'arriver. Nous allons écouter en ce début d'émission un morceau du groupe Cagnard, un groupe du Limousin qu'on apprécie beaucoup, qu'on a interviewé, qu'on a accueilli. Bref, Cagnard, leur premier clip qui est dispo sur YouTube.

C'était le premier clip du groupe Cagnard et leur morceau Rond d'Argenton qui a été tourné au Festival du Son Continu. Cagnard qui a voilà, une petite tournée bien préparée car on va pouvoir les retrouver le 6 mars à Vierzon pour le petit festival qui s'appelle Bal de Nuit. Et le lendemain, le 7 mars à Bron du côté de Lyon. Et enfin le 14 mars à Feltin en Creuse. Donc Cagnard qui est composé de trois musiciens tout aussi talentueux les uns que les autres, avec Armand Brenon à l'accordéon, Nino Clavechastan à la corne, enfin aux cornemuses et au violon, et Camille Détiange à la vielle à roue, que l'on retrouve également dans un duo, duo Détiange Célie, donc accompagné d'Alexandre Célie au violon. Alexandre Célie qui joue notamment dans Trinkadit, mais pas que, et qu'on va retrouver le samedi 28 février à La Noaille, en Creuse. Voilà, comme quoi il se passe des choses en Creuse. Toujours sur de la vielle à roue, tiens, on va s'écouter Versant, un duo composé de Yann Gourdon et d'Antoine Cognier, respectivement à la vielle à roue et au banjo, qui ont sorti leur premier disque Versant avec le collectif de la Novia, qui ont un répertoire du Massif Central notamment. Leur pochette est incroyable, leur musique est tout aussi incroyable. Je les avais vus à Comboros il y a 2 ans, si je ne dis pas de bêtises, l'été dernier, oh là là, ça remonte à si loin déjà, l'été dernier, le soleil pointe le bout de son nez à Limoges, mais c'est quand même loin l'été. Et donc on va s'écouter ça, on va s'écouter le premier titre de leur nouveau CD, Versant, le même nom que leur duo.

0: Et ben c'était Versant. Voilà, un duo qui ont, enfin qui voilà, un duo quoi, à deux, ils sont deux dans ce duo. J'ai la roue banjo, deux, ils sont super, c'est génial. Non, en vrai, de vrai, l'album est cool. Je l'ai bien écouté 6-7 fois, peut-être même plus. Très très bon album. Bon, et eh bien virgule, et puis puis on passe à la suite quoi. 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
0: 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Qu'est-ce que j'avais prévu dans la suite de cet épisode de Trad sur les ondes de la radio Bob FM du 89 MHz à Limoges? Et ben je m'étais dit que en parlant de Yann Gourdon, d'Antoine Cognier, etc., etc., un peu ce groupe-là de la Novia, je sais jamais trop comment est-ce qu'on peut prononcer ça. Je suis retombé sur des vieux trucs genre de 2013 quoi. Et ce vieux truc s'appelle Jericho. Jericho, ça avait l'air d'être un projet, c'est un album 4 titres, avec Clément Gauthier au chant, Chabrette, Toun Toun, Jacques Puech au chant et à la cabrette, Antoine Cognier banjo, et donc Yann Gourdon via la roue, boîte à bourdon. Je vous propose d'écouter le premier morceau, et puis on s'en recose ou pas, quoi.

le Jericho. Jericho du collectif de La Novia. Et je sais pourquoi je suis retombé sur cet album qui date un peu maintenant. C'est parce que en diguant sur YouTube, je suis tombé sur une vidéo assez récente de Jericho au New Trad Fest. Et en fait, le New Trad Fest, eh ben, toujours en diguant, je suis retombé sur en fait, leur affiche, parce que bah, ça y est, ils ont lancé un peu la prog du New Trad Fest 3, qui est un festival de musique traditionnelle à Saint-Aignan-sur-Cher dans le 41, qui va se dérouler du 6 au 9 mai 2026. Et la prog a l'air d'être pas mal. Déjà, le ou la graphiste de l'affiche, top, comme ça. Et dans les groupes où je me suis dit tiens, j'aimerais bien, ça me tenterait bien, il y a la Jaunée, les copains, les copines de la Jaunée avec Simon Bouche notamment, Amandine Pauvert, Emma Cousté et le quatrième, je ne m'en souviens plus, mais la Jaunée, musique du Berry, du Centre, super. L'Athènes, dont on a déjà parlé aussi dans des précédentes émissions. Quoi d'autre où je me suis dit ça a l'air d'être pas mal. Je suis sur le site, en tout cas. Fuzz, ça me parle. Je crois que faudrait que j'écoute. Run aussi, Gros Sabot, mais. Terminal Traghetti. Enfin voilà, il y a quand même énormément de groupes qui vont passer dans le New Trad Fest. Si je vais dans l'onglet programmation, par exemple, peut-être que moins bien. L'onglet programmation, la police fait un petit peu mal aux yeux, mais c'est pas si grave car le reste est quand même super. Voilà. En tout cas, je vous conseille d'aller jeter un coup d'œil sur le site internet du New Trad Fest et de mater un peu la programmation, parce que je pense que il y a des choses qui vont pouvoir vous plaire, en tout cas. Passons à la suite des choses que j'ai découvert récemment, et ça c'est une petite découverte grâce à Louis de la matinale de la radio Bob FM. J'avais déjà un peu entendu parler de cet album, mais en tout cas il me l'a fait écouter pour la première fois, un de ses morceaux dans la matinale. Je vous fais écouter et on en parle juste après.

0: Voilà. Sylveria.
1: Oula. C'est un projet qui s'appelle Roulement de tambour 4-1-3-2-3-1-4. Qui est né du désir de faire revivre musicalement la mémoire des travailleuses d'usines de textile à Barcelone, et dont une précisément qui s'appelle Fabra y Coats, si je prononce bien le catalan. Et donc c'est un projet qui a réuni trois duos différents. Cocagne, que l'on connaît bien par chez nous. Los Sara Fontan et Tartarellena, que l'on entend derrière, en fond. Et donc qui ont un peu réuni ces trois duos pour créer un album qui est le résultat d'un travail collectif et d'un processus pour faire revivre l'histoire et le son de ces usines à textiles de manière expérimentale, mais toujours emprunt de cette culture populaire. Et donc on entend en fond le duo Tartarellena, que j'ai ensuite découvert après l'album qui a rassemblé ces trois duos. Donc voilà, je m'étais dit que j'avais envie de vous partager le premier morceau de l'album de ce travail collectif, et ensuite de vous faire découvrir un petit peu plus les autres duos, car Cocagne, nous connaissons bien, en tout cas j'estime que les auditeurs et auditrices de Trad, l'émission, connaissent bien Cocagne, mais connaissent peut-être pas les deux autres duos. Donc voilà, c'est le moment de découvrir, quoi.

Voilà, c'était donc un extrait, en tout cas des différentes propositions de ces duos qui ont participé à un album commun pour faire revivre la mémoire de ces travailleuses d'usine de textile à Barcelone. Nous avons entendu Los Sara Fontana, beaucoup plus électro, en tout cas beaucoup plus, enfin voilà, ça tabasse quoi. Le morceau c'était Wally, et donc là on entend en fond Magaluf, toujours du même duo. Et juste avant, c'était Tartar Elena avec un morceau dont j'ai peur de complètement mal le prononcer, Siveriash Alarana. Parce que voilà, je ne sais pas de quelle langue exacte c'est. Je crois bien que c'est du catalan, si je ne dis pas de conneries. C'était une petite découverte, et donc bien évidemment Cocagne, un duo qui est passé à Rapilote très récemment, donc Rapilote, un festival à Poitiers de musique traditionnelle, parmi plein d'autres groupes bien évidemment. Donc voilà. Et donc là en fond c'est toujours Los Sara Fontana, et on va s'écouter, qu'est-ce qu'on va s'écouter d'autre, on va faire une petite lecture, je suis tombé récemment, enfin entre les deux derniers trad, sur un article de Frustration Magazine que des copains des musiques traditionnelles ont un peu repartagé, qui a été écrit par Rose Lamy, qui s'appelle « Et comment qu'on y va à Bourges ?» France Inter va en Provence. Province, pardon. Et donc dans son dernier livre, « Ascendant Beauf », Rose Lamy s'attache à décrypter les ressorts du mépris culturel de classe et les conséquences sociales et personnelles qu'il produit. Et donc elle nous livre dans cet article son analyse de la violence sociale sous couvert d'humour, une fois de plus déversée par France Inter. Et ouais, parce que nous on est une radio associative, mais France Inter, ils aiment pas trop les plouks dans les campagnes. Et donc justement, Rose Lamy dit: j'étais tranquille dans le TER de retour d'Auxerre quand ma cousine m'a envoyé une vidéo, une chronique de Daniel Morin sur France Inter. Il y raconte son voyage en train à Bourges comme un voyage dans le temps, une plongée chaotique dans l'époque médiévale. Un mois plus tôt, sur la même antenne, Tanguy Pastureau évoquait la souterraine dans la Creuse, elle aussi ramenée au Moyen-Âge. Je cite « J'étais dans les visiteurs. Au petit-déj, je n'ai pas pris le sel parce que j'avais peur de devoir payer la gabelle. » D'autres souvenirs me sont revenus. En août, Amélie Nothomb évoquait Vierzon qu'elle traverse pour se rendre au salon du livre de Brive. Je cite « Pour aller à Vierzon, il faut s'arrêter à la gare de Vierzon. C'est au-dessus de mes forces, un lieu sinistre, lugubre. La perspective d'être livré à l'obscurité de la gare de Vierzon donne une idée précise de ce qui est pour moi l'enfer. » Le 12 février 2025, dans Quotidien, Yann Barthès interroge la jeune navigatrice Violette d'Orange sur le point Nemo, ce point de l'océan le plus éloigné de toute civilisation. Elle commence à répondre quand Pablo Mira l'interrompt pour corriger. Ça, c'est Châteauroux, attention. Dans la même émission, quelques semaines plus tôt, c'est la ville de Cholet, dans le Maine-et-Loire, qui était prise pour cible par l'humoriste Anna Godefroy. Chaud chaud Cholet, il fait pas beau et qu'est-ce que c'est laid. Il fait pas chaud mais c'est mieux que Calais. L'humoriste Paul Mirabel avait lui aussi donné son petit avis sur Cholet. N'y allez pas. Bourges, Châteauroux, Vierzon, Cholet. Quel est le problème de la sous-bourgeoisie médiatique avec les petites villes et de la région centre particulièrement ramenée pour amuser la galerie au Moyen-Âge, à l'enfer, à la laideur, au bout du monde, en somme à la non-civilisation. Le récit de l'excursion de Daniel Morin à Bourges commence par une question posée avec une faute de syntaxe volontaire pour faire plouc. Et comment qu'on y va à Bourges ? Depuis Paris, cela va de soi. Mais contre toute attente, une légère lueur d'espoir apparaît. Daniel Morin entame un discours sur le service public. Je savais que le train en France, c'était de plus en plus compliqué, mais je ne savais pas ce qui m'attendait au départ de la gare d'Austerlitz.
À plusieurs reprises, il parle d'une région totalement abandonnée, d'un système ferroviaire mourant. Et là, on se dit « si seulement ». Il avait utilisé sa tribune pour décrire réellement les conditions matérielles d'existence de celles et ceux pour qui ce trajet n'est pas un exercice de style. Si seulement la cible de sa chronique avait été le désengagement de l'État, les politiques néolibérales qui entravent concrètement la liberté de circuler, de travailler, de voir ses proches, de vivre et pas cette autre sociale que les beaufs ou le bouseux. Malheureusement pour la bourgeoisie séparatiste, parquée à Paris et dans les grandes villes, ceux-ci ne sont que des personnages folkloriques convoqués occasionnellement pour animer les dîners mondains ou les chroniques. Et comme souvent avec la gauche caviar, ce qui peut arriver aux ploucs et aux pauvres reste à l'état de mots vagues, abstraits, désincarnés. Cela fait quelques générations qu'elles ne côtoient plus en société ou en famille. Les idées sociales sont devenues un exercice de pensée entre eux, sans lien avec le réel des uns et des autres. Alors une fois les gags de progressisme donnés, le mépris de classe et la violence sociale peuvent tranquillement déferler. Bourges et ses habitants deviennent arriérés. « J'ai été précipité 1000 ans en arrière », disait-il. Cette chronique est un festival de lourdeur et de blagues pénibles entre mines d'annonces d'agents SNCF sur fond de musique médiévale. « Oyez, oyez, merci de poser vos sacs et vos poules à l'avant de la voiture !» Et fantasmes de chariots de restauration en auberges crasseuses. « Dites-moi, aubergiste ambulant, qu'avez-vous à me proposer ?»« De tout, monseigneur, brochettes de pain rongeur, galettes de compost, sandwich au gazon, ragondins ou salade de lombric. » Mais je ne suis pas là pour juger les goûts en humour des Parisiens. Ce qui m'intéresse, c'est de comprendre ma colère sourde. D'abord, je trouve l'opération profondément cruelle. Daniel Morin, comme Tanguy Pastureau, Amélie Nothomble ou Paul Mirabel, se rendent en province pour vendre des livres et des spectacles. Ils se réjouissent qu'un public y existe, que des billets de train, des hôtels, parfois un cachet leur soient payés pour venir dans les villages, les villes qu'ils tournent ensuite en dérision. Je n'arrive pas à me défaire de l'idée que celles et ceux qui les ont invités ou qui ont assisté à leur rencontre entendent ces paroles. Il y a là quelque chose qui ressemble à une trahison. Avoir donné de son temps, de son argent à un artiste qui rentre à Paris raconter publiquement le calvaire du temps passé en sa compagnie. Alors que je rentre moi-même d'Auxerre, je n'imagine pas une seconde prendre la parole pour me moquer de celles et ceux qui sont venus me voir la veille. Ensuite, je suis frappé par son ignorance de la réalité de nos vies, car le Paris Bourges, je le connais par cœur. Il revient à plusieurs reprises sur le fait que les TER n'ont pas de place attitrée. Prenez une place où vous voulez, asseyez-vous vite, premier arrivé, premier servi. Résultat, selon Daniel Morin, énorme bordel, chaise musicale, tension, insultes, armageddon. Les TER n'ont jamais ou très rarement de place numérotée parce que ces trajets servent la plupart du temps à aller travailler. Les gens ont des abonnements, souvent payés par leur boulot, qui leur permettent de choisir leur train du matin et du soir en fonction de leurs obligations. C'est un peu comme s'offusquer qu'il n'y ait pas de place attitrée dans les RER. Daniel, il n'y a pas non plus de voiture-bar dans les TER, ce qui me fait douter de cette anecdote que cette anecdote peut être inventée pour faire rire la galerie. Et parfois, il n'y a pas de toilettes ouvertes. Et souvent, on voyage debout parce qu'il n'y a plus assez de trains, et notamment à Noël. Dans son récit, une voyageuse est blessée en gare, un médecin est appelé. Les blessures sont sévères. Si cette femme fait escale dans le centre du pays, elle va attraper la lèpre. J'y vois une évocation humoristique du fait que nous serions moins bien soignés en province. C'est vrai. Alors je ne saisis pas bien où se situe la blague. J'ai l'impression de revivre à l'endroit des déserts médicaux, les blagues que faisaient ces mêmes hommes sur les féminicides avant MeToo. Je me souviens des commentaires sous un article intitulé « Ivre, il tue sa femme pour des grumeaux de pâte à crêpes ». Faut dire qu'on ne rigole pas avec la crêpe en Bretagne. Oyez, oyez, y a-t-il un rebouteux dans le train? Un sorcier, peu importe. Il ne fait pas si bien dire. Récemment, dans 7 à 8 sur TF1, un reportage édifiant racontait le recours aux médecines alternatives, faute d'offres médicales en région. Peut-on blâmer les gens délaissés par le système de santé officiel, entre guillemets, de se laisser tenter par la sorcellerie ou les médecines alternatives? Un plombier souffrant d'une cervicale
dans l'impossibilité de voir un spécialiste ou un kiné avant plusieurs années. Consultez une kinésiothérapeute. Il a dit cette phrase tout simple qui m'a marqué. Au moins ici, dans ce cabinet, on est vu et écouté. Peut-être vu et entendu par Daniel Morin, on repassera. Le sait-il qu'un homme vivant en milieu urbain vit aujourd'hui 1 an et demi de plus qu'un homme vivant dans un désert médical ? Sait-il l'humiliation ressentie par des parents qui savent qu'ils ne soignent plus leurs enfants comme eux-mêmes ont été soignés ? La mise en concurrence permanente pour accéder à des soins élémentaires, la loi du plus fort qui opère, et toutes les vies que nous perdrons faute de soins et qui ne sont pas comptées. Pardon. Voilà probablement ce qui rend cette chronique insupportable. L'ignorance et l'arrogance d'être le centre de toute chose. C'est là que nous quittons l'humour, drôle ou pas, pour entrer dans un exercice cruel de mépris. Après quelques jours de rumination, j'ai fini par factoriser l'équation. La violence commence au moment précis où il raconte au « nous » pour se penser en « il » et en excursion chez les autres. Alors qu'il est un citoyen français concerné par la baisse des moyens ferroviaires ou le manque de médecins en campagne, alors qu'il est supposé partager avec nous un destin commun et qu'il a une tribune pour le dénoncer, il choisit de réaffirmer son non-appartenance territoriale, culturelle, on mange du ragondin, et même temporelle, en nous renvoyant en 1025. Il fait le choix de la distinction. Ainsi, une fois le voyage terminé, la chronique rendue et le petit frisson d'une excursion en terre inconnue digérée, il retournera à son entre-soi urbain bourgeois, là où l'on voyage mieux et où l'on est mieux soigné en continuant d'ignorer les victimes d'un système inopérant. On participe à la violence sociale quand on maintient des discours et des représentations qui perpétuent les inégalités, mais aussi quand on met tout en œuvre pour humilier celles et ceux avec qui on ne veut rien avoir à faire pendant 2h30 de trajet. Et pas 1h33, parce que même sur ça, il se trompe. C'était l'article de Rose Lamy, donc de Frustration Magazine, qui parle de finalement ce mépris un peu des territoires ruraux, là où finalement les musiques que l'on partage ici sur Trad l'émission prennent naissance, là où elles vivent, là où elles se partagent, là où elles se dansent, là où elles se chantent. Et j'ai trouvé ça important de lire cet article, en tout cas, dont je remercie Louis-Jacques du partage. Merci. Voilà. Tout ça pour dire que on arrive à la fin de cette émission tranquillement et que on se laissera pas marcher dessus par le mépris de classe. On va conclure avec. Qu'est-ce qu'on va conclure ? Comment est-ce qu'on va conclure cette émission ? Je vais regarder dans mes petites listes, mes petits trucs qui ont été mis de côté. On va écouter ça et on se dira au revoir après. Si ça avait bien marché du premier coup,

Hormes, un duo composé de Basile Brémaud et de Yannick Laridon. Parce que, bah, en fait, Basile Brémaud au violon, ça déchire de ouf. Et je ne connaissais pas Yannick Laridon, mais ça a l'air d'être très cool. Donc, voilà, sur Bandcamp, vous tapez Hormes et vous allez trouver ce deux morceaux, en tout cas, de ce duo qui a l'air de. Qui a l'air de groover quoi. Donc très hâte de les voir potentiellement en balle bientôt. Voilà, c'était Trad l'émission sur votre radio préférée, la radio Bob FM, et peut-être sur d'autres radios. Et oui, qui sait ? Peut-être.

Et donc, c'est sur cette valse de Hormes qu'on va se dire au revoir. 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En tout cas, soutenez votre radio locale, n'hésitez pas. Bah voilà, faites un tour sur le site de Bob FM, ça fait toujours plaisir. Et on se retrouve très rapidement, je l'espère, pour un nouvel épisode de Trad, où on va se partager des petits morceaux, des petits artistes que l'on connaît ou que l'on ne connaît pas, d'ici ou d'ailleurs. À bientôt et une bonne soirée à vous, quoi.

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parler de ce qui se trouve derrière moi, c'est-à-dire mon dépliage. Parce qu'en effet, depuis à peu près une année, je fais des pliages. Et je voulais faire des pliages. Et du coup, je m'y suis mise et en fait, ça m'a plu. Et donc, j'en ai fait d'autres. Et voilà, maintenant je fais des ateliers à la bibliothèque de ma commune. Je fais de temps en temps des ateliers. Et après j'ai une autre façon de plier, qui est beaucoup plus longue, beaucoup plus fastidieuse. Alors bon, pour l'instant ça ressemble à rien, mais là les pliages en fait... je vous montre un pliage comme il faut par exemple. Voilà. Alors, j'ai un pliage qui se voit pas beaucoup en haut et j'ai un pliage en bas. Et en fait, j'ai deux pliages, là par exemple, et je plie. J'ai déjà fait un autre pliage comme ça. Et en fait, là par exemple, je dois plier encore, je dois plier encore tout ça. Donc j'ai encore bien du boulot. Enfin là, elle est à moitié pliée. J'ai plié le bas mais pas le haut, mais voilà, j'ai encore tout ça à plier. Donc c'est beaucoup plus long, ça me demande des dizaines d'heures de boulot. Mais le résultat est franchement bien, parce qu'après quand on le pose comme ça, quand il sera plié, ça fera plus grand, mais voilà, ça fera plus joli. Mais voilà, ça donnera...

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6: La mécanique aléatoire, c'est une heure de musique pris au hasard dans la discothèque de Canal B. On commence aujourd'hui cette émission avec un album sorti en 1980, produit par Martin Annett. Non, ce n'est pas Joy Division, ce groupe c'est Basement 5. Basement 5 dans la mécanique aléatoire.

Basement 5, le groupe mené par Dennis Morris avec Riot, le morceau qui ouvre l'album 1965, c'est l'année d'arrivée de Dennis Morris en Angleterre à l'âge de 5 ans avec sa mère qui a quitté sa Jamaïque natale pour s'installer à Londres. Et 1980, c'est la date d'enregistrement de cet album, un album unique parce que c'est le seul et unique parce qu'il l'est, même si certains ont essayé de le ranger à l'époque à côté de ce que faisait par exemple Public Image Limited ou Keen in Joke. Dennis Morris, si vous ne le connaissez pas, je vais essayer de vous le présenter. Je vais vous donner son curriculum vitae, du moins une partie. Bon, vous savez déjà qu'il est d'origine jamaïcaine et qu'il a fait partie d'un groupe. Mais sa principale activité à ce garçon, ce n'est pas la musique. Non, c'est la photographie. Et ça depuis l'enfance. La photo et la musique, ça a commencé pour lui quand il a rencontré Bob Marley en 1974. Bob Marley qui lui a proposé de devenir le photographe de sa tournée anglaise. Ensuite, c'est Johnny Rotten qui lui demandera d'être le photographe officiel des Sex Pistols, ou quasiment. Après ça, eh bien, il va devenir pour quelque temps directeur artistique pour Island Records. C'est lui qui va signer entre autres les Slits et Linton Kwesi Johnson. C'est à lui que l'on doit le logo de Public Image Limited et aussi quelques pochettes comme celle de Catch Fire de Marley ou Broken English pour Marianne Faithfull. Et avant de lancer le morceau suivant, juste une petite anecdote sur la vocation précoce de Dennis Morris pour la photo. Sa première photo publiée l'a été dans le Daily Mirror, c'était en 1971 et Dennis avait 11 ans. Oui, vous avez bien entendu, 11 ans. Basement 5, encore une fois dans la mécanique aléatoire avec Last Was Christmas.

Que c'est beau. Après Basement 5, on va rester en 1980. Ah non, 81, hein? Ouais, oui, c'est 81. Avec les Go-Go's. Les Go-Go's, un groupe de 5 filles basé à Los Angeles qui ont commencé à faire du rock en 1977 dans l'esprit punk. Bon, c'est l'année qui voulait ça. Sous le nom de The Misfits. Et c'est en 78 qu'elles deviennent les Go-Go's. Après un petit changement de line-up, elles vont s'orienter vers un rock beaucoup moins hargneux, plus pop ou power pop, hein, si vous préférez. Et commercialement, ça va leur réussir. Et ça, dès leur premier album, les Go-Go's dans la mécanique aléatoire.

We Got The Beat, un morceau tiré de Beauty and the Beat, le premier album des Go-Go's, sorti en 1981. Un album produit par Richard Gutterer, qui avant ça avait produit les deux premiers albums de Blondie et aussi le Blanker Generation de Richard L. Plus tard, il produira, par exemple au début des années 2000, plusieurs albums des Ravenettes, une pointure quoi. Mais la première fois que les Go-Go's ont entendu ou découvert le travail de Gutterer sur leur album, elles ont été très surprise, voire très déçue. On ne s'attendait pas à ça. C'est ce que raconte Belinda Carlisle dans une interview. En studio, on pensait faire un album de punk rock. Ah bah oui, hein, je comprends leur surprise, mais est-ce que ça aurait autant marché? Est-ce qu'elle serait devenue aussi populaire? Eh ouais. Là est la question. Our Lives Are Sealed, les Go-Go's dans la mécanique aléatoire.

REM, Pop Song 89, un titre de 1988 tiré de l'album Green, un album recommandé et apprécié par les amateurs de REM, par les gens qui aiment ce groupe, dont je ne fais pas partie, mais j'avoue que j'ai un petit faible pour ce titre et pour d'autres aussi, mais qui ne sont pas sur cet album. Bon, on va quitter les années 80 pour le tout début des années 70 avec un disque rempli de nostalgie et totalement anachronique qui évoque plus les années 50 que les années 70. Ce disque, c'est celui de Legend, Legend dans la mécanique aléatoire.

Cross Country Legend, Cross Country, un titre tiré du deuxième album du groupe sorti en 1971. Un album éponyme mais connu sous le nom de Red Boot, et ça à cause de la pochette, la photo de la pochette qui représente une bottine rouge flambée au rhum ou au cognac, je ne sais pas. Photo que je mettrai sur le blog. Cet album a été produit par Tony Visconti, le même qui a produit des gens comme David Bowie, T-Rex ou les Rita Mitsouko. Mais ça, tout le monde le sait. Mais est-ce que vous savez qui est le fondateur de ce groupe Legend? Eh bien, c'est Mickey Jupp. Mickey Jupp, un Anglais qui a commencé sa carrière au début des années 60, en 63 précisément, au sein d'un groupe nommé les Orioles. Les Orioles qui se sont séparés au bout de 3 ans, sans rien avoir enregistré après cette première expérience ratée. Mickey Jupp va reformer un autre groupe en 1968. Ce groupe, c'est donc Legend. Ils vont sortir dès 69 un premier album, et là, patatras, le disque n'est pas encore sorti, que le groupe a splitté. Alors, Mickey Jupp va reprendre contact avec ses anciens petits camarades d'Orioles, et c'est avec eux qu'il va enregistrer ce deuxième album, toujours sous le nom de Legend. Un album qui, à sa sortie, n'a intéressé personne. Personne à part John Peel et Librio. Librio, le futur chanteur de Dr. Feelgood, qui n'a jamais caché son admiration pour Mickey Jupp, le considérant comme le parrain du pop rock. Legend, encore une fois, dans la mécanique aléatoire avec Anything You Do.

Jody Reynolds, une légende, une icône. Bon, pour quelques passionnés, évidemment, parce que pour les autres, c'est-à-dire le commun des mortels, ce nom n'évoque strictement rien ou pas grand-chose. Pourtant, on doit à ce monsieur quelques standards, quelques classiques, hein, comme Endless Sleep ou encore A Tear for Jessie, que l'on vient d'écouter, souvent des chansons sombres et torturées, que l'on peut retrouver sur une multitude de compiles. Et oui, parce que ce garçon n'a enregistré que des singles. On va continuer cette émission avec Jody Reynolds. On va l'écouter avec un titre sombre et torturé, bien sûr. Ce morceau, c'est The Fire of Love, un titre de 1958, repris en 82 et magnifiquement par le

The Blue Rondos, Little Baby, un titre de 1964, le premier des deux singles qu'a enregistré ce groupe londonien. Ce morceau, je l'ai trouvé sur une compilation intitulée Beat Beat Beat Volume 5. Eh bien, on va écouter un autre titre tiré de cette compilation, un titre archi connu, du moins j'espère que vous le connaissez, sinon tant mieux pour vous, vous allez le découvrir. Ce morceau, c'est You Said par les Primitives, un titre de 1965 enregistré avec le concours d'un guitariste de studio qui a dû jouer sur plus de la moitié de la production anglaise des années 60. Ce guitariste intermittent de luxe, c'est Jimmy Page. Les Primitives dans la mécanique aléatoire.

The Soup Dragons, les Soup Dragons avec Mother Universe, un morceau tiré de Love God, de leur deuxième album sorti en 1990, un album qui associe groove et nonchalance. Leur premier album sorti en 88 était, dirons-nous, plus rêche, c'était du bon rock indie hein, comme on en faisait à l'époque, rien d'original. Mais là, sur le deuxième, ils ont découvert l'ecstasy, les rave parties, les pantalons baggy. Cet album aurait pu, si le monde était bien fait, trouver sa place entre le premier album des Stone Roses et le Pills and Thrills des Happy Mondays, mais malheureusement pour eux, ça n'a pas été le cas.

0: Vous avez le droit de trouver ça crispant. Moi, ça me fait trépigner de bonheur. Un instant, c'était Leak. Leak, un trio berlinois avec The Goods Were Properly Packed. Un morceau tiré de leur premier album éponyme sorti en... Ah bah, c'est pas vieux ça. En 2020. Et puis, juste avant, c'était les Mavs Class avec Nerfs. Les Mavs Class, un groupe de Brighton qui prétendait être influencé par tout et par rien. Résultat, ça n'a rien donné du tout. Ou pas grand-chose. Trois singles et un maxi EP. D'où est tiré le morceau que l'on vient d'écouter. Ce maxi EP sorti en 2008 s'intitule Novice Will Take Two Hands. On va terminer cette émission avec un chanteur français, un chanteur pas vraiment, puisqu'il parle plus qu'il chante. Ce garçon, c'est Renaud Papillon Paravel. Renaud Papillon Paravel dans la mécanique aléatoire.
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Le chanteur bien cuit, un titre extrait de Subliminable, le deuxième album de Renaud Papillon Paravel, un double album sorti en 2004. Eh bien voilà, cette émission est terminée, on se retrouve demain, si ça vous dit, même endroit, même heure. À demain, salut !

On a débuté cette sieste avec Arthur Dooley Wilson. Les cinéphiles auront certainement apprécié d'écouter aussi Pierce Faccini, Clem Snide et Mia Doyle Todd sur le 94.

que l'on a abordé cette seconde demi-heure de sieste sur Canal B, puisque après Super Chilius, vous avez pu entendre Violet Indiana, Evangelicals et Flying Lotus.

C'est à Casablanca que s'est ouverte cette heure de sieste et c'est à Rio qu'elle s'est refermée avec Isabelle Aubray. Mais auparavant, vous avez pu écouter sur le 94 Johnny Cash, Nick Charles et The Mars Volta. A tout bientôt sous les pommiers. Bye bye.

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4: Là, si la machine descend, là, il y a une trentaine d'arbres qui vont tomber, là. 30 arbres qui ont mis 120 ans à pousser, quoi. Ils ont vu les deux guerres, quoi. Ils ont vu nos grands-parents passer dessous. Ne pétez pas ces arbres, s'il vous plaît, quoi.
3: 31 août 2023, chantier de l'autoroute A69.
4: À partir du moment où la tête abatteuse touche un arbre, j'entre en grève de la faim.
3: Extrait du documentaire de Off Investigation, Autoroute A69, l'affaire personnelle de Macron.
4: Si vous continuez à couper les arbres, même si vous pensez qu'en ayant fini d'abattre tous les arbres, je vais sortir de la grève de la faim, je la continuerai pour les terres agricoles. Ça prend effet à partir du moment où la machine touche un seul arbre.
3: Salut les amis, c'est JBD pour Polémique, c'est la voix off.com et pour votre radio encore libre préférée. On va aujourd'hui à nouveau parler d'écureuils avec votre invité, Thomas Braille, l'un des fondateurs du GNSA, Groupe National de Surveillance des Arbres, l'un des écureuils de la 69 qui a aussi fait 40 jours de grève de la faim dans un arbre devant le ministère de la Transition écologique. Retour sur l'origine du terme écureuil.
5: En fait, il y a un grimpeur du GNSA qui a pris un arbre sur la 69. Une fois qu'il était en haut de l'arbre, il a dit « tant qu'il y aura des arbres, il y aura des écureuils ». Et cette expression, elle est restée en fait. Quand on parle des écureuils, ben, on a tout de suite en tête la 69. C'est le mode d'action du GNSA, Groupe National de Surveillance des Arbres. D'autres l'utilisent maintenant et tant mieux. Nous, on n'a pas d'armes en fait, on n'a rien. Notre seule arme, ce sont nos cordes et nos téléphones. Nous, on est dans la non-violence, je parle pour le GNSA, on est vraiment dans la non-violence. On essaye de faire comprendre les choses par non-violence. On y arrive, on n'y arrive pas. Mais en tout cas, c'est notre façon de faire. On fait du mieux qu'on peut.
3: Thomas Braille, on l'a rencontré à Juvisy en octobre 2025 lors d'une escale de l'expédition Bateau Labo. Et depuis cette conversation, le feuilleton judiciaire de l'A69 a dramatiquement rebondi. Vous verrez au cours de cette émission que ces militantes et militants écologistes désignés par le pouvoir comme d'épouvantables et dangereux éco-terroristes sont de fait, et même si ça peut en agacer certains et certaines qu'on le dise, des défenseuses et défenseurs du bien commun, du droit et de la légalité.
5: Je veux dire, aller s'accrocher dans un arbre, c'est facile, mais l'idée à la base, c'est de dire il y a des articles de loi, là vous avez une illégalité sur les espèces protégées, et nous, on est là parce que vous ne la respectez pas. Quand il y a des illégalités, ben en fait, la loi est la même pour tout le monde. Et quand il y a des arbres, quand on peut les sauver, bon sang, essayons de les sauver. L'oxygène qui rentre dans mes narines aujourd'hui me permet d'échanger avec toi, et toi pareil. On a des températures de plus en plus caniculaires, et à partir du moment où on aura de moins en moins d'arbres sur cette terre, il va faire de plus en plus chaud. Et c'est déjà le cas, en fait, quoi. Au lieu de renforcer les lois de protection parce que tout va mal, on ouvre encore plus les vannes. Carrément, en fait, on veut faire passer une loi pour déprotéger les espèces protégées. C'est n'importe quoi. Et on dit aux grands porteurs de projets qui veulent piller, eh bien, allez-y, pillez encore plus, quoi. Je suis atterré, en fait, quoi. Je suis vraiment atterré, quoi.
3: Il va vous le raconter au cours de cette conversation, avant de se lancer dans ces luttes de défense du vivant. Thomas Braille n'était pas un militant chevronné, mais un citoyen lambda, père de famille et artisan.
5: Tout ça, je connaissais pas, moi, tout cet univers-là, en fait. J'avais jamais côtoyé de ZAD, je savais pas ce que c'était, en fait. J'avais jamais les zones d'action, les zones à risque. Tout ça, je connaissais pas avant la 69. J'avais fait des actions pour sauver des arbres, mais ça n'avait rien à voir de ce que vraiment une lutte. Je sais aujourd'hui ce que c'est que l'odeur des gaz lacrymogènes, je sais tout ça, mais je l'ai pas fait par envie, je l'ai fait par nécessité, en fait. Moi, je suis chef d'entreprise, quoi. J'ai une entreprise. J'ai perdu beaucoup d'argent depuis que je travaille pas. Après, je suis pas en train de pleurer, je suis pas en train de demander des sous. C'est un choix de vie, quoi. Et puis, on fait du mieux qu'on peut, quoi, quotidiennement. Donc, bien évidemment, il n'y a rien de facile. Mais on fait ça parce qu'on a des gosses et parce qu'on n'a pas envie de les laisser dans la galère, tout simplement, quoi. Voilà.
3: 15 octobre 2025, l'expédition Bateau Labo qui navigue en direction de l'estuaire du Danube fait escale à Juvisy, donc en banlieue parisienne, pour une table ronde où l'on rencontre Thomas Braille. Bonjour Thomas.
6: Bonjour.
3: Ça fait depuis 2019 qu'on t'entend à la radio, qu'on te voit sur écran, notamment un off investigation assez terrible hein, sur l'A69 avec les écureuils et avec le GNSA, le groupe national de surveillance des arbres. Aujourd'hui, on se rencontre fin octobre. Comment vas-tu ?
5: Écoute, ça va, on a eu le temps de s'en remettre, quoi. C'est vrai que ça n'a pas été une épreuve facile. Parce que la dernière lutte, elle a mis nos corps à dure épreuve. Et nos cœurs, oui, j'ai envie de dire même, à dure épreuve. Donc voilà, il y a eu des grèves de la faim, il y a eu des grèves de la soif. J'étais pas le seul à le faire non plus, hein, je m'attribue pas la gloire de ces trucs-là. Mais bon, voilà, ça a été assez compliqué, ouais, vraiment, quoi.
3: Et là, ça va, vous vous êtes retapé, toi et tes copains écureuils.
5: Oui, parce que là, ça commence à faire maintenant un petit peu de temps que les choses se sont passées, donc on a eu le temps de s'en remettre. Après, si je dois parler personnellement... C'est vrai que des grèves de la faim, c'est assez dangereux. Enfin, moi, personnellement, j'ai fait 40 jours et on tape dans la graisse. Et comme moi, j'avais pas trop de graisse à la base, parce que mon métier est assez physique, et en fait, on tape dans le muscle après. Et ça laisse quand même des séquelles, quoi.
3: Ça doit taper aussi dans le moral.
5: Bien sûr, ça tape dans le moral. Après, on va pas se mentir, les luttes, elles sont assez compliquées. On n'est pas toujours en haut. Enfin, le moral, il est jamais toujours en haut. Un coup, c'est en haut, un coup, c'est en bas. Ça fait le yo-yo en permanence, donc... Il faut se trouver des plages en fait où on se ressource. Moi, mes plages de ressourcement, c'est mon fils, quoi. Mon petit garçon, moi, je me bats pour lui et on a cette responsabilité en tant que parent de le faire. Donc, si on n'a pas compris que nos gamins, on va les mettre dans une position délicate et si on fait rien aujourd'hui, et ben en fait, voilà, faut pas faire de gamins, j'ai envie de dire, quoi.
3: Les gens comme toi, comme tes copains écureuils, sont souvent qualifiés d'éco-terroristes. Alors, avant qu'on parte là-dedans, est-ce que tu pourrais nous rappeler ce que c'est que L350 alinéa 3 hein, vu que t'es un vilain voyou hors la loi.
5: En fait, moi, j'étais un citoyen lambda qui avait un travail, qui avait une famille.
3: Tu es arboriste, hein, c'est
5: comme ça qu'on dit. Je suis arboriste grimpeur de profession. Donc, en fait, je grimpe dans les arbres en technique alpine. À l'époque, on disait grimpeur et lagueur, mais ils ont fait pas mal de bêtises avec les arbres. Du coup, on a un peu remodelé ça. Et aujourd'hui, on a un travail plus éthique avec les arbres. Moi, j'étais quelqu'un de lambda, et à un moment donné, dans la vie d'une personne, il y a des choses qui basculent, et on se dit qu'il y a des choses qui sont pas tolérables. Et en fait, c'est comme ça qu'on bascule vers peut-être une lutte plus profonde. Mais enfin, tout le monde, à un moment donné, peut s'y mettre. C'est juste que, est-ce qu'on fait la bascule ou est-ce qu'on la fait pas?
3: Tu disais là, nous, les écureuils, on fait pas ça par plaisir. Ou pendant que vous luttez, vous n'êtes pas au boulot, vous vous occupez pas de vos familles. C'est aussi un prix très lourd à payer, c'est-à-dire que tu vois pas ton gosse, et les sous, ils rentrent pas.
5: Non, mais en fait, c'est exactement ça. En fait, on nous fait passer pour des pulapis, hein, souvent c'est ça qui ressort, donc pulapis d'éco-terroristes, de chômeurs, de tirs au flanc, comme quoi on tirerait sur les allocations, j'en sais rien, enfin bref. Enfin, il n'y a pas que ça dans les luttes. Mais, bien sûr, il y a des gens, parfois, ils ont du temps à donner. Bon, ce sont des personnes que je respecte et qui sont hors système parce qu'ils trouvent que le système ne fonctionne pas. Ben, moi, je respecte leur point de vue parce que je trouve que le système, il pourrait mieux marcher que ça. Et après, la grande majorité des gens, c'est des gens qui ont des familles. Parfois, peut-être oui, qui ont des petits crédits et qui font du mieux qu'ils peuvent. Ils essayent de cumuler le travail et puis le temps qu'il leur reste pour aller sur les luttes. Moi, je suis chef d'entreprise, quoi. J'ai une entreprise. J'ai perdu beaucoup d'argent depuis que je travaille pas. Après, je suis pas en train de pleurer, je suis pas en train de demander des sous. C'est un choix de vie, quoi. Et puis, on fait du mieux qu'on peut, quoi, quotidiennement. Donc, bien évidemment, il n'y a rien de facile. Mais on fait ça parce qu'on a des gosses et parce qu'on n'a pas envie de les laisser dans la galère, tout simplement, quoi. Voilà.
6: Avec des modes opératoires qui relèvent, je n'ai pas peur de le dire, de l'éco-terrorisme.
7: Et je veux redire que cela relève de l'éco-terrorisme.
3: Toujours avec Thomas Braille, l'écureuil, insistons sur ce gros mensonge du pouvoir consistant à faire passer les écologistes pour des terroristes. Or, que ce soit sur l'A69, les méga-bassines et autres luttes écolo, c'est supposé, hors la loi, défendre le droit et la loi, ici le respect de l'article L253-3.
5: Pour venir au L350-3 du Code de l'environnement, ouais, ça c'était en 2019, en fait, à Mazamé. Moi, j'étais jardinier pendant 10 ans dans cette ville. Et il se trouve qu'il y avait l'abattage d'un alignement de 9 platanes qui était à peu près âgé de 120 ans. Et j'ai appris qu'on voulait les abattre, sauf que c'était pas mon secteur de la ville que j'entretenais. On avait plusieurs secteurs, c'était divisé en secteurs, sauf que ces arbres-là, je les connaissais quand même. Et les anciens collègues sont venus m'alerter en me disant qu'ils voulaient les couper. Je me suis dit, tu vas aller parler au maire pour lui expliquer que c'est pas possible. Ces arbres-là, il faut les garder. Ils n'ont pas une vocation économique. Ils sont au bord de la route. Ils jouent un rôle de décarbonation, de dépollution, d'oxygénation, d'humidification. Et puis, une fois que j'ai eu parlé avec le maire, on a l'impression que tout se passe bien. Et puis, au final, c'est pas du tout le cas, en fait. On attend, on n'a pas de réponse de la municipalité. Et on sait très bien qu'il y a un truc pas bon qui se prépare. Et ben, en fait, ils ont abattu sur les 9. Il y en a 3 qui ont été coupés. Moi, j'en ai sauvé 7. Et en fait, c'est de là que tout s'est enchaîné. Et c'est de là où, c'est pareil, j'ai basculé en me disant, mais en fait, c'est pas possible quand même. Ces arbres-là, ils sont protégés par un article de loi qui interdit l'abattage des arbres d'alignement. Donc, et puis, de là, de fil en aiguille, je suis parti 28 jours au ministère de la Transition écologique, m'accrocher devant le ministère pour expliquer clairement que la ministre qui, à l'époque, était Elisabeth Borne, que ces arbres-là, il fallait les protéger mieux que ça. On a travaillé 1 an et demi avec le ministère de la Transition écologique et au bout d'un an et demi, on a essayé de coller un décret d'application parce qu'une loi, normalement, elle est suivie d'un décret d'application. Et en fait, on s'est aperçu que le décret, il était bien moins protecteur que la loi. Donc, en fait, c'était une régression permanente des protections environnementales. En fait, ça m'a complètement saoulé. Donc, je suis reparti plutôt en lutte dans les arbres, monter une association, que d'essayer de croire aux paroles politiques. Et après, voilà, ça dépend aussi des gouvernements qu'on a. Mais bon, celui-là, c'est difficile de lui faire comprendre quelque chose, quoi.
3: Toi qui as eu l'occasion d'approcher cette femme de pouvoir, Elisabeth Borne, donc à l'époque qui était au ministère de la Transition écologique, toi qui as pu l'approcher, discuter un peu avec elle, je ne sais pas si cette personne a des enfants qui, comme nous tous, sont composés environ de 70% d'eau. Quelle impression t'as fait de cette personne? Est-ce qu'elle a un cœur et un cerveau qui fonctionne? Je me pose souvent la question, mais qu'est-ce que ces gens qui pilotent cet écocide-là ont dans le crâne et dans le cœur? Quel ressenti ça t'a fait?
5: Enfin, quand je regarde quelqu'un dans les yeux, j'ai toujours tendance à capter un petit peu ce qui se trame dans sa tête. Ces personnes-là, elles sont, j'ai envie de dire, il y a une forme de déconnexion quelque part, quoi. Elles sont soumises à des rendez-vous, elles font venir les gens, ça défile. Après, ce qui se passe intérieurement, pour la plupart, je pense que... Je ne sais pas s'il y a quelque chose de vivant, en fait, dans ce corps, dans le corps de ces gens-là, en fait. Okay. C'est la question que je me pose. S'il n'y a pas de cœur, s'il n'y a pas de ressenti, s'il n'y a pas d'humilité, vous parlez en fait à des sculptures en plâtre, quoi. Et moi, je trouve ça assez atterrant, quoi. Je ne sais pas, en fait, j'ai l'impression que l'humanité se vide de cette sensibilité profonde et j'ai l'impression que c'est voulu aussi, quoi. Si on n'a plus de sensibilité, ben, en fait, c'est la porte ouverte à... avoir des crimes à la télé, avoir des gamins... moi, quand je pourrais parler de Gaza, mais... Enfin, je regarde même pas aller à la télé, je sais ce que c'est, un gamin qui va mourir, quoi, mais... je sais pas, j'ai l'impression qu'on continue à regarder ça, et puis on peut bouffer son steak en même temps, quoi. Moi, ça m'attriste, en fait, quoi. Ouais.
3: Je souhaitais ouvrir cet entretien sous un aspect juridique des choses, et puis bon... T'as compris la grosse ficelle, hein, de démontrer que, en fait, malgré ce que disent les médias dominants, les méchants sont pas ce qu'on essaye de faire croire à l'opinion publique. D'ailleurs, les tribunaux administratifs, comme celui de Toulouse, par exemple, l'a bien tranché sur la 69, hein, en disant, bah non, en fait, les promoteurs et les bétonneurs sont dans l'illégalité. Même chose pour les bassines de Sainte-Soline, etc. Juste revenir sur un petit paradoxe juridique, c'est que le groupe national de surveillance des arbres est une association reconnue d'utilité publique.
5: D'intérêt général.
3: Pardon.
5: Ah oui, c'est reconnu d'intérêt général et pas d'utilité publique pour l'instant.
3: Donc par l'État, ce même État qui envoie des fonctionnaires de police ou des gendarmes taper sur des gens reconnus d'intérêt général.
5: Oui, c'est des choses qu'on met souvent en avant. On dit, c'est tout le paradoxe en fait du truc, quoi. C'est-à-dire qu'en fait, nous, on ne part jamais en lutte avec le GNSA si on n'a pas les outils juridiques derrière nous et si on n'a pas vérifié qu'il y a des articles de loi qui sont bafoués. Parce qu'on a une équipe d'avocats bénévoles performants et performantes, et du coup, on creuse les dossiers, on ne part jamais sur un dossier si on ne l'a pas travaillé, quoi. Je veux dire, aller s'accrocher dans un arbre, c'est facile, mais ce n'est pas forcément ça l'idée à la base. L'idée à la base, c'est de dire, il y a des articles de loi, là vous avez une illégalité sur les espèces protégées, vous avez une problématique là, et nous on est là parce que vous ne la respectez pas. Le pire, c'est que c'est nous qui, entre guillemets, qui dérouillons, hein, parce qu'une fois qu'on nous attrape, c'est de la garde à vue, c'est des procès. Bon, moi, je tiens à rappeler quand même que sur la 69, je n'ai pas été condamné, mais j'ai été appelé devant les tribunaux parce que j'avais bloqué donc justement l'abattage d'arbres qui étaient protégés par le L350-3 et j'avais aussi bloqué une pelle mécanique qui voulait abîmer le système racinaire d'un arbre. On touche toujours au L350-3, puisque que ce soit le houppier ou le système racinaire, la loi elle est valable pour l'arbre en entier, quoi. Et il se trouve que moi, j'ai été relaxé pour état de nécessité climatique. Et en fait, c'est assez rare, en fait, dans le domaine des défenseurs de l'environnement, d'être relaxé pour état de nécessité climatique. Donc ça prouve bien que la juge, elle a compris, en fait, le travail qu'on faisait. Elle a compris que le travail que l'on faisait, il était juste. Et voilà. Et en fait, c'est toujours nous qui perdons notre temps dans les gardes à vue, dans les tribunaux, parfois avec des peines et des amendes et tout, alors que les autres en face, il ne leur arrive strictement rien la plupart du temps. Et c'est tout ça qu'on est en train de dénoncer aujourd'hui. Nous, on ne fait pas ça pour embêter. Moi, je ne fais pas ça pour embêter. Moi, je fais juste ça pour dire que quand il y a des illégalités, ben, en fait, la loi, elle est la même pour tout le monde. Et quand il y a des arbres, quand on peut les sauver, bon sang, essayons de les sauver. Parce que, comme je le dis, l'oxygène qui rentre dans mes narines aujourd'hui me permet d'échanger avec toi, et toi, pareil. Donc, on a des températures de plus en plus caniculaires. Et à partir du moment où on aura de moins en moins d'arbres sur cette terre, il va faire de plus en plus chaud. Et c'est déjà le cas, en fait, quoi.
3: Comprendre aussi qu'il ne s'agit pas seulement que des arbres. L'arbre, en fait, en tant que représentant d'une grande chaîne dont on fait partie, toi et moi aussi. L'arbre, l'eau, l'arbre, il n'y a pas de l'un sans l'une. Et voilà. Et nous, on est au milieu de tout ça.
5: Ouais. En fait, je suis en train de regarder mon téléphone en même temps que je te parle parce que l'État, en ce moment, est en train d'essayer de faire passer une loi pour déprotéger les espèces protégées. Quoi. Voilà, aujourd'hui, on est le 15. Donc, ça s'est arrêté hier au 14, la consultation publique. Donc, tout le monde pouvait laisser un commentaire. Et on a grandement relayé ça avec toutes les associations environnementales. Enfin, c'est quand même triste de se dire qu'aujourd'hui, on n'aura même plus besoin de demander des dérogations pour destruction d'habitats d'espèces protégées, même si je trouve que ces dérogations sont totalement à côté de la plaque, hein, puisqu'on demande à détruire des espèces qui sont protégées. Mais bon, bref. Mais là, carrément, en fait, on veut faire passer une loi pour déprotéger les espèces protégées. En fait, ça veut dire que la filière bois, elle va pouvoir entrer dans les forêts, raser les forêts comme elle veut, quand elle veut. Ça veut dire des coupes rases, en veux-tu en voilà, pour de la biomasse ou j'en sais rien. Sans demander de dérogation, en fait, c'est open bar. Ça veut dire que on va pouvoir chaluter n'importe où sans dérogation d'espèces protégées, parce que peut-être qu'à des moments, ben, il y a des poissons qui se reproduisent à telle ou telle date. En fait, c'est n'importe quoi. Au lieu de justement renforcer les lois de protection, parce qu'on est en 2025, parce que tout va mal, eh ben, en fait, on ouvre encore plus les vannes et on dit aux grands porteurs de projets qui veulent aller encore plus vite. Qui veulent piller, eh bien allez-y, piller encore plus, quoi. Moi, je suis atterré, en fait, quoi. Je suis vraiment atterré, quoi. Voilà.
3: Là, l'État, en ce moment, la Macronie, puis les autres, ils sont en train de détricoter de grandes lois environnementales, mais certaines qui datent des années 70. Tu disais open bar, là, ils sont en train de tout défoncer. Et pour tout défoncer, d'abord, on défonce le juridique, les lois.
5: Oui, on le voit, il y a une vraie régression mondiale, hein, même au niveau de la justice. On a l'impression que la parole politique aujourd'hui, à partir du moment où certaines personnes sont au pouvoir, en fait, on a l'impression que ce qu'ils disent, c'est du pain béni, et puis on s'assoit sur ce que les magistrats ou les tribunaux pourraient dire. Et c'est là où il y a une vraie dangerosité, en fait, c'est que si on laisse tout ça comme ça en place aujourd'hui, avec tous ces politiques qui pensent que leur parole, c'est du pain béni, en fait, et qu'il faut s'asseoir sur les décisions de justice, hein, ben, c'est le début des dictatures, en fait, quoi. Et ça, c'est plus possible, quoi. Il faut qu'il continue à y avoir une vraie séparation des pouvoirs. Il faut que les tribunaux ils puissent juger en toute impartialité. Il ne faut pas qu'il y ait de pression politique. Et ça, aujourd'hui, j'ai envie de dire, on le voit dans certains pays, c'est vraiment compliqué. Et pour en revenir à la 69, le 27 février, il y a eu une décision de justice qui a dit qu'il n'y avait pas de raison impérative d'intérêt public majeur pour la construction de cette autoroute. Et malgré ça, quelques mois après, on a un rapporteur public qui d'ailleurs, je tiens à le dire, n'avait absolument pas étudié le dossier, qui est arrivé la fleur au fusil, qui a subi très certainement des pressions politiques, parce qu'il était tout blême quand il balançait ses arguments, et le tribunal, à nouveau, a statué en faveur de la reprise des travaux, on appelle ça le sursis à exécution, ça veut dire qu'ils ont le droit de continuer les travaux tant que l'appel n'est pas jugé. Mais après, on sait tous vers quelle finalité ça va. Quand ils seront à l'appel, ils diront au juge, écoutez, les travaux sont pratiquement terminés, on ne peut plus l'arrêter. En fait, c'est la politique du fait accompli. Et contre ça, on est contre. C'est pour ça qu'on continue à se battre. Mais là, ils travaillent de 4h30 du matin à 23h. Et en fait, ben, les riverains sont excédés. Ils travaillent sans dérogation. Ils ont demandé une dérogation il y a à peine 6 jours, alors que ça fait 2 mois qu'ils travaillent sans dérogation. On s'aperçoit aussi qu'il y a une entreprise de sécurité qui travaillait pour Atosca, et le gérant de cette entreprise de sécurité s'est fait attraper avec 6 personnes pour violence en groupe, en fait, j'ai plus les termes exacts. En gros, ils se sont fait attraper parce qu'ils ont incendié la maison d'une personne qui s'appelle Alexandra, qui avait des enfants, pour qu'elle parte plus rapidement, pour que les travaux aillent plus vite. Ils risquent jusqu'à quand même 20 ans de prison. Et ils ont été payés, ces gens-là, pour faire ces dégradations. je laisse les auditeurs et les auditrices se demander qui a bien pu les payer, puisqu'ils travaillaient pour l'entreprise de sécurité, travaillaient pour Atosca, donc la société qui construit la 69. Donc, vous voyez, après, on nous traite à nous d'éco-terroristes. Enfin, voilà, il faudrait peut-être un petit peu pointer les vraies personnes qui sont incriminées, quoi, voilà.
3: Et pour ce faire, vivement conseiller aux auditeuristes de regarder le off investigation consacré à Macron et la 69, où, comme par hasard, on découvre que Macron a des copains qui ont des intérêts financiers dans cette affaire, voilà, et à se demander qui sont les voyous, et puis d'ailleurs on le voit aujourd'hui, hein, qui finit avec un bracelet électronique, voire même incarcéré, alors qu'il a été président de la République précédemment. Enfin, le sacré républicain en a pris un coup quand même. Hein, ouais.
5: Oui, bien sûr. Après, on peut creuser. Hein. Enfin, je pense que tout le monde est au courant maintenant. Mais Jean Terlier, c'est le député du Tarn, Renaissance, du parti du président de la République, qui s'attribue la gloire d'avoir été réélu une deuxième fois suite à la dissolution de l'Assemblée nationale. Il a été réélu parce que beaucoup de personnes ont fait barrage au Front National. Hein. Il a été remis en place à cause de ça. Et donc, sa femme travaille chez les laboratoires Pierre Fabre. Mmh. Les laboratoires Pierre Fabre, c'est eux qui ont demandé la construction de cette autoroute, puisqu'ils ont investi au capital de la société Atosca, qui sont les constructeurs de l'autoroute. Et donc, il y a une vraie pression de la part des laboratoires Pierre Fabre qui veulent cette autoroute. Ensuite, on nous dit que cette autoroute, elle est d'intérêt public. Absolument pas. En fait, c'est les laboratoires Pierre Fabre qui l'ont demandé. Ils ont même mis une pression au ministère des Transports en disant que si cette autoroute ne se faisait pas, ils n'investiraient plus dans le sud du Tarn. Hein, d'accord ? Tout ça, ça a été révélé au grand jour par des cellules d'investigation de Radio France. Ça a été très bien fait. Tout le monde a compris aujourd'hui. La bataille de l'opinion publique, ça fait bien longtemps qu'on l'a gagnée. Mais en tout cas, le problème, c'est que cette autoroute, elle continue, quoi, voilà.
3: L'idée, en fait, c'est quand même aussi de fabriquer des autoroutes, des couloirs à camions qui permettent de sillonner l'Europe de Gibraltar à Rotterdam et de Bordeaux à Budapest. Ouais. Et ce petit bout d'A69, là, c'était finalement un bout de couloir qui leur manquait peut-être pour aller vers l'Est. Au-delà des enjeux locaux de faire plaisir aux notables du coin et à son usine, on se rend compte, et grâce aux militantes et militantes de l'A69, que ce que vous avez vécu, en fait, on le vit sur tout le territoire national. Votre histoire, elle n'est pas isolée, c'est partout pareil. Faire des couloirs à camions pour notre chère Europe, au passage, faire plaisir à des marchands de béton, Bouygues, Vinci, Lafarge et compagnie, engraisser les copains, les coquins, c'est pas juste un enjeu local, et que votre histoire, elle est emblématique parce que c'est l'histoire de tout le territoire national.
5: Oui, bien évidemment. Après, on tient à rappeler, en fait, qu'il faut une autoroute en parallèle du national qui n'est pas saturée, quoi. C'est de là vraiment que tout est parti, en fait, parce que ça n'a pas de sens d'aller encore abîmer de la terre agricole. On est sur 400 hectares de terre agricole abîmée. Enfin, la terre agricole, aujourd'hui, il va falloir se mettre à la tête qu'on en a besoin pour se nourrir. Le béton, le bitume, ça ne fera jamais manger personne. Ça remplit les poches de ceux qui le font, de ceux qui le bâtissent et ceux qui le construisent, des investisseurs, des actionnaires, mais ça n'a jamais rempli le ventre des enfants ou des familles qui habitent en France. Comme tu l'as très bien rappelé, en fait, une autoroute, en fait, c'est pour faire du flux de camions et du flux de marchandises. Ça profite aussi aux quelques voitures qui vont l'utiliser pour aller bosser un peu à droite à gauche. Mais 17 euros l'aller-retour pour 12 minutes de gagné. On tient à rappeler aussi que le coût pour un camion, c'est 60 euros l'aller-retour. Donc, est-ce que les entreprises routières de camions vont le prendre ? On n'en est pas persuadé. C'est aussi la porte ouverte à manger encore plus de terres agricoles, parce que on sait toutes et tous très bien qu'à partir du moment où vous ouvrez une autoroute, en fait, vous mangez de la terre agricole et vous voyez naître des plateformes comme Ikea, Amazon, Decathlon, j'en sais rien, tous ces trucs-là. C'est vraiment une ouverture permanente, en fait, au grignotage des terres agricoles. Et ça, on n'en a vraiment pas besoin aujourd'hui, quoi. Je le dis, je le répète. On est sur la même problématique sur le canal Seine-Nord. 3300 hectares de terres agricoles, là, on a encore plus, c'est presque 10 fois plus que la 69.
3: Le fameux méga-canal.
5: Le fameux méga-canal, voilà, pour faire passer quoi, au final, des péniches où on va pouvoir mettre 4 ou 5 ou 6 hauteurs de containers que l'on voit sur les camions. Et donc là, une fois de plus, c'est pour aller encore plus vite. On tire des lignes droites, on scarifie le paysage français avec de l'eau qui va droit pour aller plus vite d'un point A à un point B. Et tout ça pour encore transporter de la marchandise qui, pour la plupart du temps, est inutile et consommable. Hein. Si c'est des vêtements qui sont fabriqués à l'autre bout du monde, c'est pas des super qualités, ou tous ces gadgets, voilà. Ça, je pense qu'aujourd'hui, il faut vraiment faire gaffe à tout ça, quoi, voilà.
3: On va faire une pause musicale de circonstance dans cette conversation avec Thomas Braille, avec Paloma, autre écureuil qui a séjourné dans un arbre de l'A69, au sommet duquel elle a composé des chansons, et notamment celle-ci, où elle s'adresse à l'arbre qu'elle a occupé, un arbre baptisé Noguer.

0: Paloma, l'écureuil chantante, avant de retrouver Thomas Braille, écureuil du GNSA, Groupe National de Surveillance des Arbres. Et on vous le racontait dans un précédent reportage intitulé « Noisettes et les écureuils ». Des écureuils, on en a aussi vu sur la grande mobilisation anti-mégacanal d'octobre 2025 à Longueuil-Anelle, dans l'Oise, quand le samedi 10 octobre, quelques grimpeurs et grimpeuses ont accroché une plateforme en palette et une grande bannière dans un peuplier tremble baptisé Noisette par des enfants. Sur la bannière était inscrit « Grimper les centaines d'arbres menacés »,« Danser, ça, on pourra pas nous l'enlever », »,« Occuper les 107 km de terre bientôt artificialisées ». On le rappelle, avec ses 3300 hectares de terres stérilisées, le méga-canal est un projet écocidaire, doublé d'un scandale financier à au moins 10 milliards d'euros d'argent public. Or, dès le dimanche 11 octobre, des gendarmes et des policiers de la CNAMO, Cellule Nationale d'Appui à la Mobilité, la police des arbres quoi, sont intervenus pour faire tomber plateformes et bannières. Et comme on vous le racontait dans le reportage, des scènes stupéfiantes ont alors eu lieu, notamment quand des écureuils se sont adressés à des policiers de la CNAMO en les interpellant par leur prénom.
1: Alors comment ça va la CNAMO ?
2: Oh la CNAMO, le piéton ! Marius, tu vas apprendre à grimper ? Marius, comment ça va ?
1: Oh Marius, on pourra récupérer la banderole ?
3: Oh Marius, je viens pas dire bonjour ! Oh Max, Marius !
2: Allez la CNAMO, soyez cool, rendez-nous la banderole.
4: T'as fait ta photo, rends la banderole maintenant.
2: Je viens la chercher moi-même si tu veux. Comme ça on se dira bonjour. Allez Max, sois cool, rends-nous la banderole.
5: Ça va Marius, tu passes un bon dimanche? Il sert à quelque chose ton dimanche, t'aurais pas préféré être en famille? Tu vois l'échelle que t'as dans la main, tu te rappelles, c'était la même à la Calandre il y a un an.
2: Là où t'as failli tuer des gens.
5: Les deux là qui ont passé un an avec un corset, les vertèbres fracturées.
6: Cassez-vous! Ils n'ont pas inventé les chamallows ICO, c'est la CNAMO. Quand ils montent, on a froid dans le dos, à chaque instant on risque notre peau.
0: Bonjour, je te vois porter ce porte-voix. Tu es la personne qui...
7: C'est Nacho, j'étais un écureuil de la 69 du GNSA, le groupe national de surveillance des arbres, en fait, monté par Thomas Braille. J'ai fait plusieurs luttes avec le GNSA. Et en fait, c'est une méthode de militantisme qui nous permet de monter dans les arbres. On est des grimpeurs professionnels, on monte dans les arbres et en fait, on construit des cabanes pour éviter qu'on les coupe. Et ça, ça fait venir une brigade, la brigade à qui je parlais justement, que je tutoyais, tout ça parce que je...
0: La fameuse CNAMO.
7: Voilà, la CNAMO, que je connais par leur propre prénom, parce qu'on se connaît. En fait, ils sont là pour ceux qui s'armloquent, ceux qui s'accrochent dans les arbres, ceux qui se mettent en danger. Mais ils sont la plupart du temps plus dangereux, parce que sur la 69, ils ont fait tomber 7 camarades à moi, dont plusieurs qui sont restés plus d'un an en corsaire. Et il y en a encore qui ont des séquelles, et voilà. C'est une brigade qui est très dangereuse, qui agit très mal et très incompétente. Moi qui est professionnel de grimpe, qui les trouve vraiment très incompétents au niveau grimpe. La preuve, ils utilisent une échelle, vous avez bien vu.
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7: C'est toujours la même brigade qui intervient sur toute la France. J'ai fait la 69, la LGV Toulouse-Bordeaux, le parc des dinosaures à Trévoux, c'est moi qui ai remporté la lutte avec Thomas Braille. J'ai fait Lyon-Turin, je fais à peu près toutes les luttes, de grand contournement de Valence, là où ils étaient la semaine dernière et qu'ils ont fait tomber une copaigne à moi qui était sur une tyrolienne. Ils ont carrément coupé la tyrolienne et elle était dessus. On imagine un peu la chute. Ouais, ils ont des méthodes barbares et on les connaît, c'est toujours les mêmes. Toute mère, il n'y a qu'une seule brigade en France, ils sont 18 et on les connaît par cœur.
0: Que des hommes ?
7: Que des hommes, ouais. Ils ont, je pense, l'intention de recruter des femmes parce qu'ils se sont retrouvés sur la 69 avec des femmes qui se sont mis nues complètement, en fait. Et ils ne pouvaient pas les toucher et tout ça. Et là, je pense qu'ils sont en train de recruter, mais...
6: Ils n'ont

0: de bas en haut.
1: Donc tu envisages de pouvoir te mettre nu toi aussi?
2: Bah moi ils viendraient m'attraper quand même, mais après moi ils me connaissent parce que bon, vu que je suis sur toutes les luttes, ils m'ont considéré là à mon dernier jugement que j'ai eu début août à Compiègne.
1: Ils vous ont de vite décroché hein.
2: J'étais pas dans l'arbre quand ça s'est passé, mais mes copains y étaient parce que bon, moi je les ai aidés à monter dans l'arbre et après moi je fais ma vie, je me repose un peu aussi quoi. Quand je suis arrivé le lendemain, il y avait les journalistes, je montrais aux journalistes comment on grimpe, tout ça, c'était juste une action de communication. On n'allait pas occuper les lieux devant, en plein centre-ville de Compiègne, quoi. C'était juste pour informer les gens, on avait prévenu, tout ça, ils étaient au courant. Sauf qu'eux, ils ont voulu sortir les grands moyens, et là, ils ont déployé la CNAMO. Et la CNAMO, vu qu'ils me connaissaient, moi, ils ont décidé de m'interpeller, moi, tout de suite au sol, alors que j'étais au sol. Et ils ont considéré que j'étais le leader d'Agiprop. L'Agiprop, c'est une façon festive de faire la révolution. Du coup, même le procureur, il a dit, bon, bah non, j'ai rien contre vous, je vais pas faire de procès contre vous. Il a pas fait de procès, et puis voilà, quoi.
3: Il semble même que les policiers compiénois étaient eux-mêmes sidérés de la débauche de moyens policiers.
2: Ouais, tout à fait. Nous, le commissaire de police, on le connaît, on le voit assez souvent parce qu'on fait pas mal d'événements sur Compiègne. Et il le dit, quoi, bah vous êtes des personnes gentilles, on n'a jamais de problème avec vous. On comprend pas pourquoi on met autant de démesures comme ça contre vous, on voit pas ce qui se passe. Parce qu'ils savent très bien qu'on s'attaque à des projets. En fait, moi, j'ai une phrase, c'est quand vous mettez un banquier à la gestion d'un gouvernement, c'est comme mettre un alcoolique à la gestion d'une cave à vin. Lui, il est là pour faire du fric, en fait. Tous les vieux projets de 30 ans, comme que ce soit l'autoroute A69, la LGV Toulouse-Bordeaux, la LGV Lyon-Turin, le grand contournement de Valence, tous ces projets-là, en fait, si vous voulez, c'est des projets qui ont été enterrés il y a 30 ans, que Macron, lui, a dépoussiéré. Pourquoi ? Parce que ceux qui ont financé sa campagne électorale, c'est NGE, Bouygues, Vinci, et ils leur rendent service en leur offrant ces chantiers-là, voilà, tout simplement. Il y a un documentaire qui est super, c'est Off Investigation, les dessous de la 69. Et là, vous allez voir, il y a tout le système financier de Macron payé par Tosca, Rothschild, tout ça. C'est impressionnant, en fait.
3: C'est accessible sur YouTube, hein, et c'est remarquable.
2: Ouais, c'est ça, on peut le trouver facilement, même sur leur site. C'est même passé à la télé, je crois. Hein. Tout le monde est au courant.
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4: Depuis la 69, les 69, les écureuils du GNSA connaissent suffisamment bien les policiers de la CNAMO pour...

0: Il y en a qui sont contents d'aller peut-être casser de l'éco-terroriste, comme ils disent, mais je ne pense pas que ce soit la grande majorité de ces personnes-là qui soient contents d'aller faire le travail qu'on leur demande. Je pense qu'il y en a qui doivent être atterrés de voir qu'au final, ben, on se bat pour finalement les mêmes choses, on se bat pour leurs enfants et qu'on les envoie sur des terrains d'action qui... Je pense qu'ils préféreraient aller peut-être arrêter les narcotrafiquants ou peut-être s'occuper d'autres choses que de venir nous embêter à nous. Ça, c'est ma philosophie. Après, tout le monde ne la partage pas, je peux arriver à le comprendre. Mais oui, bien sûr qu'on se connaît avec ces gens-là, on fait le même métier qu'eux. On a des mousquetons, on a des baudriers. Quand j'étais à Vendigne il y a 2 ans, je connais le chef de cette section. Voilà. J'ai discuté avec lui, on a le même âge. J'ai échangé sur plein de choses avec lui. Bien évidemment, il était dans le dialogue pour essayer de me faire descendre. Ça n'a pas été le cas, je suis resté là-haut. Pour avoir un peu compris intérieurement ce que lui pensait. Il a 51 ans, j'ai 51 ans. Je pense que je pourrais avoir un discours avec lui autre que sur un terrain d'action. Et je pense qu'on pourrait avoir des points communs et se retrouver sur des propos qui, au final, sont les mêmes, quoi, sur les enfants, sur qu'est-ce qu'on laisse comme planète à nos gosses. Et après, bien évidemment, comme je dis, je ne mets pas tout le monde dans le même panier. Je pense qu'il y a des gens bien. Il y a des gens mauvais, et je pense qu'il y en a un peu partout, des gens bons et des gens mauvais. J'arrive pas à me dire que tous les flics, ça pourrait être des cons, quoi, parce que je pense que c'est pas possible, quoi. Moi, j'ai discuté avec des gendarmes qui comprenaient. J'en ai même qui ont fait des selfies avec moi en me disant que c'était pour leur fils, parce que leur fils aimait ce que je faisais. Voilà, donc tu vois, c'est tout le paradoxe de ça, en fait. Moi, je vis des choses, parfois, avec les forces de l'ordre, qui sont aux antipodes de ce qu'on pourrait peut-être penser, de dire que c'est tous des pourris. Bien sûr, il y a des pourris, oui, il y a des cons, il y en a qui ont envie de nous taper sur la gueule, mais il y en a d'autres qui n'ont pas envie forcément de ça non plus, quoi. Voilà, quoi.
1: Il peut y avoir recours quand même à des méthodes extrêmement violentes. J'ai entendu parler d'une copaine écureuil qui était sur une tyrolienne et la corde a été tranchée et elle s'est blessée. Il y a des chutes à 6, 8 mètres.
0: Oui, oui, mais tout à fait. Mais après, je remets rien en question là-dessus. Le gars qui a coupé la corde, pour moi, c'est un idiot. Il n'a rien à faire chez les forces de l'ordre, celui-là, par contre. Voilà, je le dis clairement. On coupe pas la corde, on met pas les gens en danger. Le but des gendarmes, c'était la veuve et l'orphelin, il me semble, hein, quand même, hein, à la base. C'est ça, c'est défendre la veuve et l'orphelin. On coupe pas la corde de quelqu'un, qu'il soit contre un projet ou pour ou contre, ou je ne sais rien, on coupe pas la corde de quelqu'un qui est accroché. En plus, c'est leur métier, ils savent très bien que si on coupe une corde, ben on va au tas, quoi, direct. Donc non, là, bien sûr, ça, je le condamne profondément. Mais voilà, ça fait partie, comme je dis, de ces personnes que ça dérange pas de casser du militant ou je ne sais rien. Voilà, ça, c'est compliqué, bien sûr.
1: Je reviens sur la 69. Ce qui a donné 6 mois de sursis au chantier, c'était le fait de pouvoir filmer une mésange qui nichait. Or, la mésange allait protéger. Donc, l'image et le regard de ce qu'on appelle l'opinion publique, c'est extrêmement important. Et un de tes camarades écureuils expliquait aussi que une manière de les faire reculer, c'était de se mettre soi-même en danger. Alors, cette règle un peu absurde de on s'arrime à une branche qui est en principe grosse comme la cuisse, ce qui veut rien dire parce qu'il y a des arbres plus cassants que d'autres. Et le camarade expliquait que quand la police des arbres, quand la CNAMO est là, grimper un peu plus au sommet et s'arrimer à des branches qui sont plus grosses comme une cuisse, mais comme un avant-bras. Et le fait de se mettre soi-même en danger, que ce soit potentiellement filmé.
0: C'est la stratégie que moi aussi j'utilise depuis le début. C'est-à-dire que j'ai toujours dit aux grimpeuses et aux grimpeurs, si vous sentez que ça sent mauvais, vous montez plus haut, vous vous détachez. Normalement, quand on se détache et qu'on monte plus haut, on n'est plus en sécurité. Donc... L'idée, on ne devrait même pas avoir à faire ça parce que c'est très dangereux déjà et d'une, mais...
1: C'est des coups à se tuer ou devenir hémiplégique.
0: Oui, oui, bien sûr. Mais après, ce qui fait la force aussi de notre action, c'est que moi, depuis le début, j'ai toujours filmé ce que je faisais, en fait. Et maintenant, on a la possibilité de faire du live, en fait. Du live sur des comptes comme Instagram. Et à partir du moment où on se met en live, c'est sûr que les gens peuvent suivre... Il n'y a rien qui ment, là. Il n'y a pas de fake news, il n'y a rien qui est montré, il n'y a pas d'image fausse. On est en direct, on filme. Et à partir du moment où on est en direct et où on filme, tout le monde s'arrête en fait. Parce que là, la moindre erreur, elle est fatale pour celui qui l'a faite. C'est le mode d'action du GNSA, le groupe national de surveillance des arbres, voilà. Donc d'autres l'utilisent maintenant et tant mieux. Ça paye, c'est efficace et tant mieux en fait. Nous, on n'a pas d'armes en fait, on n'a rien. Notre seule arme, ce sont nos cordes et nos téléphones. Nous, on est dans la non-violence, je parle pour le GNSA, on est vraiment dans la non-violence. On essaye de faire comprendre les choses par non-violence. On y arrive, on n'y arrive pas. Mais en tout cas, c'est notre façon de faire. On fait du mieux qu'on peut, quoi. Voilà.
1: La 69, ça n'a pas forcément été facile aussi entre militantes et militants, parce que construire une lutte avec des gens qui viennent de partout, qui n'ont pas forcément les mêmes analyses politiques, etc.

0: Je me suis laissé dire que ça pouvait être un peu rugueux aussi, même entre zadistes, si j'ose dire. Donc voilà, il y a eu des choses tendax, mais est-ce qu'il y a aussi eu des belles choses ?
1: Oui, moi j'ai quand même envie de dire qu'il y a plus de belles choses que de mauvaises choses dans une lutte. Bien évidemment, on rencontre des personnes de tout horizon qui ont des pensées toutes différentes. Je pense quand même qu'il y a un respect mutuel entre les uns et les autres. Après, quand il y a des tensions, moi, comme j'ai toujours dit, moi je suis dans le dialogue. Hein. Parfois, on m'a un petit peu critiqué sur certaines choses.
0: Trop conciliant, trop légaliste, trop républicain.
1: Après, c'est bête, mais je vais avoir 51 ans. Tout ça, je connaissais pas, moi, tout cet univers-là, en fait. Des ZAD, j'avais jamais côtoyé de ZAD, je savais pas ce que c'était, en fait. J'avais jamais percé vers ce milieu où vraiment on est au contact, et vraiment on est sur les zones d'action, les zones à risque. Moi, tout ça, je connaissais pas avant la 69. J'avais fait des actions pour sauver des arbres, mais ça n'avait rien à voir de ce que vraiment une lutte. J'ai mis le nez là-dedans, je sais aujourd'hui ce que c'est que l'odeur des gaz lacrymogènes, je sais tout ça, mais je ne l'ai pas fait par envie, je l'ai fait par nécessité, en fait, quoi. Et du coup, on se retrouve face à des personnes, parfois qui sont plus jeunes et qui ont une autre façon de penser, des modes de vie et de pratiques que moi, je ne connaissais pas.
0: Plus radical, tu entends.
1: Oui, bien sûr, mais aussi plus radical. Mais je ne suis pas dans la critique du radical. Je pense qu'il faut tout dans une lutte, sinon on n'avance pas, quoi. Mais moi, il y a des choses que je ne sais pas faire et qui font très bien. Et peut-être qu'il y a des choses que nous, on fait et qu'ils ne savent pas faire aussi. Parce que grimper dans les arbres, ce n'est pas à la portée de tout le monde. Mais en tout cas, moi, ce que je retiens, c'est que même s'il y a eu des moments de friction, toutes ces personnes-là que je côtoie, en fait, de toutes les associations différentes, quelles qu'elles soient, tout ça, pour moi, c'est, aujourd'hui, c'est une vraie famille, en fait.
0: Y compris les vilains Black Bloc, éco-terroristes.
1: Franchement, qu'est-ce qui est vilain, quoi, aujourd'hui, voilà.
0: T'as bien compris la caricature absurde.
1: Mais bien entendu, après, les Black Blocs, ils risquent tellement qu'il vaut mieux qu'ils soient masqués, je ne suis pas arrivé à le comprendre. Enfin, en tout cas, moi, voilà, ces gens-là, je comprends aujourd'hui la lutte qu'ils mènent, je comprends que tous ces jeunes-là, aujourd'hui, ils ont plus trop espoir à la politique, ils voient qu'ils ont plus forcément trop d'avenir. Faire des études, pourquoi ? Ben, moi, j'aurais leur âge aujourd'hui, je me demanderais, je me poserais peut-être la question. Et je serais peut-être aussi à leur place, peut-être plus radical si j'avais 20 ans aujourd'hui. Parce que quand on ne vous offre pas d'avenir, quand le gouvernement a démissionné, ben, en fait, c'est quoi leur avenir à ces gosses au niveau professionnel, au niveau familial, j'entends beaucoup de jeunes aujourd'hui qui veulent pas d'enfants. Alors moi aussi j'en voulais pas, c'est arrivé par hasard. Et puis je trouve qu'aujourd'hui c'est la plus belle chose qui me soit arrivée. Mais je peux arriver à comprendre des gamins qui disent je ne veux pas d'enfants pour les amener vers quoi et vers où en fait. Et donc tout ça bien sûr que ça participe à... Ils ont un mental aujourd'hui qui est pas le nôtre parce qu'il y a rien de drôle et tout est noir quoi. Enfin, en tout cas, moi, je me sens vraiment en famille quand je vais sur les terrains de lutte, parce que je pense qu'on est une infime minorité à lutter pour qu'une grande majorité en profite. Et moi, je suis toujours reconnaissant de cette infime minorité de gens éveillés, contrairement à cette grande majorité qui est un peu endormie, quoi. Voilà.
0: Évidemment, il n'y a pas de recette magique ou de méthode pour une lutte. Hein. Chaque lutte s'invente, comme vous avez inventé votre lutte sur la 69. Est-ce à dire, malgré tout, que sur une lutte, il y a toujours besoin de ce qu'on appelle un rapport de force. Je ne dis pas un besoin de violence, je dis un rapport de force. Oui, à Sainte-Soline, il y a une fourgonnette de gendarmerie qui a pris feu. Il faut probablement un cocktail Molotov. Mais enfin, sinon, j'ai vu ces gens se battre avec des cailloux, des mottes de terre, éventuellement des pétards. Est-ce à dire que pour que des représentants des institutions puissent avoir un dialogue, il faut des Julien Leguay, il faut des Thomas Braille, et que en fait, ce dialogue il ne peut exister que parce qu'il y a des gens qui ont eu le courage de proposer un rapport de force. Est-ce que le rapport de force est, hélas, nécessaire et inévitable pour se faire entendre.
1: Parfois, on nous reproche d'être un peu trop mis en avant, mais moi, je n'ai pas voulu être mis en avant au début. Ce n'est pas quelque chose que j'ai programmé. Je suis monté dans un arbre parce qu'il était en danger, et de là, tout est parti, et de là, les micros se sont tendus. Je suis conscient aussi que le fait qu'on mette des visages en avant, il faudrait que ce soit tout le monde qui soit mis en avant, mais c'est sûr que les médias, quand ils arrivent, il faut bien qu'ils parlent à quelqu'un, et tout ça, c'est assez compliqué. Mais le rapport de force, bien sûr, qui doit y être obligatoirement. Sinon, c'est la porte ouverte à faire encore des choses complètement indécentes et continuer à défoncer le vivant. Bien sûr qu'il faut qu'il y ait des rapports de force, et heureusement qu'il y en a. On doit représenter peut-être ces personnes-là. Moi, je fais en sorte de donner de plus en plus la parole à des représentants du GNSA. Il y a des antennes locales qui se créent. Le fait de créer des antennes locales, c'est justement pour qu'il y ait d'autres personnes qui, sur des lieux un petit peu partout en France, soient des lanceurs d'alerte. Ils deviennent les yeux et la bouche du GNSA. Et l'idée, c'est pas que moi je sois toujours mis en avant, c'est pas ça l'idée. L'idée, c'est de mettre de nouvelles personnes pour qu'à un moment donné, nous on puisse s'extraire et que le GNSA puisse continuer à vivre sans qu'il y ait toujours les mêmes personnes au micro.
0: Et puis là, dans la lutte, le fait que certains, certaines soient en avant et soient les porte-parole et soient ceux qui prennent la lumière et les coups et les assignations au tribunal, ça permet aussi à des camarades de rester de plus dans la discrétion et plus dans l'ombre. On parlait d'espèce parapluie tout à l'heure, le porte-parole c'est, ou la porte-parole, c'est aussi un parapluie pour les autres.
1: Il ne faut pas se leurrer non plus, la médiatisation elle nous protège. Moi je pense que si j'ai eu peut-être aussi au tribunal une relaxe pour état de nécessité climatique, ce qui est très rare, je l'ai dit tout à l'heure, c'est parce que aussi je fais du bruit médiatiquement aujourd'hui. On est sur les réseaux sociaux aussi, plus on a de followers aujourd'hui, ça veut dire enfin, toutes ces personnes-là qui nous suivent sur les réseaux, plus on a une légitimité au niveau des médias et on a aussi une légitimité par rapport à l'opinion publique et le travail que l'on fait. Tout ça, ça nous protège, il ne faut pas se leurrer, quoi. Et cette légitimité, quand on l'a, cette protection, quand on l'a, en fait, il faut la... Comme tu l'as dit, on est des espèces parapluies, ça veut dire qu'il faut que l'on aille prêter main forte à toutes ces jeunes et ces jeunes qui luttent et qui, eux, n'ont pas cette protection médiatique. Donc, il faut aller les aider, il faut porter notre voix et dénoncer. C'est pour ça qu'on est un peu partout, à droite, à gauche, quand on nous demande, parce que, quelque part, on est un peu écouté quand on parle, mais du coup, on doit aller porter la voix de ceux qui n'ont pas cette écoute, quoi. Et ça, c'est vraiment primordial. Si c'est pour rester chez soi, être connu, médiatique, et rester chez soi et puis rien foutre, enfin, ça sert à rien, quoi. Tout ça, c'est perdu, quoi, pour la lutte, quoi. Voilà.
0: La joie dans la lutte, est-ce que ça fait partie du moteur aussi? Est-ce que vous avez connu des moments de fraternité, de sororité, d'adelphité, de joie entre vous pendant cette lutte? Est-ce qu'il y a eu aussi des moments où vous vous êtes tenu chaud, où vous vous êtes fait rire? Oui. Je m'excuse, ça paraît un peu déplacé au vu de la gravité de ce qu'on dit, mais est-ce que c'est important en fait?
1: Oui, la Voix Libre, c'est le collectif emblématique qui lutte contre la 69. Ce collectif, la Voix Libre, en fait, ce que j'aime, c'est qu'ils ont toujours des idées novatrices. Quand il y a des manifestations, alors c'est cumulé maintenant avec les soulèvements, avec XR et tout. En fait, ces manifestations, elles se font dans la joie et dans la bonne humeur, pour faire un petit pied de nez aussi à cet état qui, moi, je trouve un petit peu noir. Ils nous assombrissent l'avenir du matin au soir. Et donc, nous, on n'a pas envie de ça. On a envie de montrer à la population qu'on peut lutter dans la joie. L'autre fois, il y avait eu une course de bolides fabriqués avec des bananes, un petit peu comme dans Mario Kart, sur le tracé de la 69. C'était assez drôle et assez rigolo. Heureusement qu'il y a des moments de joie. En fait, c'est le yo-yo émotionnel, hein. Les luttes, c'est un coup ça va, un coup ça va pas. Quand on nous apprend que le 27 février, le tribunal administratif annule la 69 pour raison impérative d'intérêt public majeur, bien sûr qu'on a sauté au plafond. Enfin, moi, j'ai pleuré, quoi. J'ai pleuré, j'ai appelé ma mère, du coup. J'ai appelé mon fils, même s'il était petit, j'ai voulu lui parler. Et voilà, il y a des hauts, du haut, et puis après, ben, on retourne un peu down, parce que voilà, et puis à nouveau, on verra. De toute façon, la vie, elle n'est pas linéaire. Hein.
0: Je t'avoue, moi, qui m'est arrivé en regardant la télévision il y a quelques mois de ça, il y avait interviewé à la télévision, dans un journal télévisé, un pro 69 qui a osé dire, vous vous rendez compte, on a commis un crime écologique pour rien. On n'a quand même pas fait tout ce mal pour rien. On va s'en servir de cette route qui nous a coûté un massacre écologique. Mais maintenant qu'on l'a fait...
1: C'est sûr qu'il y a beaucoup de personnes qui tiennent un peu aujourd'hui ce discours. Ils continuent à avancer pour faire basculer les personnes du territoire, pour les raccrocher à leur cause de cette autoroute qui n'a pas de sens. C'est-à-dire qu'à partir du moment où ça commence à être fait, que c'est bien attaqué, c'est bien avancé, les gens ils se disent « maintenant on ne va pas le laisser comme ça, tant pis, c'est trop tard, c'est fini ». Et en fait, c'est contre ça qu'on se bat aujourd'hui. Moi, je dis toujours, si demain, ces gens-là, ils voient que leur maison commence à brûler, commence à avoir un petit feu dans la cuisine, vous avez la possibilité de l'éteindre. Est-ce que vous l'éteignez ou est-ce que vous laissez brûler votre maison entièrement, en fait? En fait, c'est exactement le même principe avec la 69. Est-ce que c'est parce que c'est commencé, on l'arrête ou on le continue? Moi, je suis désolé. Tant qu'il n'y a pas les voitures qui polluent, tant qu'il n'y a pas les camions, tant qu'il n'y a pas toutes ces nuisances sonores, tant qu'il n'y a pas tout ça... Tant qu'il n'y a pas le bitume qui est coulé, tant que les usines à bitume ne sont pas construites et qu'elles ne vont pas déverser des substances chimiques dans l'air qui sont très proches de certaines écoles et de crèches, de villages aussi, est-ce qu'on continue ou est-ce qu'on arrête? Moi, je pense qu'il faut arrêter. Ce projet-là, on peut le voir différemment. Il y a un autre projet qui a été proposé, le projet Une Autre Voie. Alors, c'est pas qu'une piste cyclable, parce que tout le monde est en train de dire « Oui, mais on va pas faire du vélo là-dessus ». Non, c'était pas ça, l'idée. L'idée, c'est de regagner ces terres agricoles, de faire des jardins potagers, des jardins ouvriers, de planter des vergers, de faire des zones où on va pouvoir faire du transport en commun, remettre en route les transports en commun, le ferroviaire aussi. Donc, il y a plein d'autres alternatives qui sont proposées. C'est pas parce que c'est attaqué qu'on peut pas faire autre chose avec, quoi. Voilà.
0: va se refaire un petit coup de Paloma avant la conclusion de cette conversation.

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0: connais sans peine, mais avec peine. 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
1: Il n'y a pas que Paloma qui est rentrée de la 69 avec des idées de spectacle. Thomas Braille monte toujours dans les arbres, mais aussi sur des planches de théâtre ou de bande dessinée.
2: J'ai toujours fait un petit peu de théâtre. J'ai fait beaucoup de musique. Hein. Ça fait 30 ans que je fais de la musique. Moi, je suis chanteur-guitariste. On faisait du rock à l'époque. Voilà, Led Zeppelin, les Doors, Jimi Hendrix, tout ça, quoi. Enfin, on se régalait de jouer tout ça. Quand on a cette chance, je pense, de toucher un petit peu au métier de l'art aussi, il faut s'en servir, quoi. Et là, c'est ce qui est en train de se passer avec un spectacle qui s'appelle Éloge de la forêt, que Patrick Scheder a eu l'idée de mettre en place. Et en fait, ce spectacle-là, il mêle pianiste, acrobate, il y a des comédiens, une comédienne aussi. Moi, je suis dans le rôle du secrétaire de cabinet du président de la République. Je descends d'un arbre. En fait, je joue mon propre rôle, mais sauf que je peux jouer sur des terrains d'action. Mais là, je le joue face à un public qui est assis et qui paye une place de théâtre, finalement, quoi. Et en fait, je m'aperçois qu'on touche un autre public, ben en fait, par le prisme de l'art. Et je trouve ça super, en fait, de le faire aujourd'hui. Je pense que d'aller sur un terrain d'action avec des gaz lacrymogènes, des propositions de garde à vue, il y a rien de sexy là-dedans, en fait, quoi. Et ça donne pas forcément envie aux gens de nous suivre. Par contre, quand on touche au monde de l'art et de la culture, eh bien voilà, on touche un autre public. Moi, tout ça, en fait, aujourd'hui, ça m'intéresse. Là, je suis en train de travailler un album de musique pour récupérer des fonds pour le GNSA, avec Sébastien Houg, un très grand guitariste, qui est le compagnon de Jean Chiral. Et on est en train de voir, en fait, pareil, de faire un morceau de musique pour essayer de récolter des fonds pour le GNSA. Mais on s'aperçoit qu'on touche vraiment, vraiment, vraiment notre public. Et moi, j'ai besoin de ça aujourd'hui. J'ai besoin d'élargir la zone d'impact, parce que sinon, on reste dans un milieu qui est quand même assez fermé. Et il y a besoin d'élargir, en fait, quoi. Voilà.
1: Et cette bande dessinée, c'est quoi ?
2: Oui, il y a aussi un roman graphique qui est sorti aux éditions Actes Sud, qui s'appelle Le Défenseur des Arbres, qui est l'attention des ados. Et c'est le premier livre, en fait, où on apprend aux ados à grimper les arbres et à leur dire qu'il faut en prendre soin et qu'il faut les protéger. Et je trouve ça, mais alors, super, en fait. C'est le tout premier livre qui dit aux ados comment grimper les arbres pour les sauver, quoi. Ils ont repris un petit peu toutes les luttes que j'ai menées un petit peu partout depuis 6 ans, que ce soit en France ou en Guyane. Et ils l'ont retranscrite via un petit garçon, enfin un ado qui s'appelle Jules. En fait, j'ai tenu à ce que cet ado porte le nom de mon fils.
1: Comme si ces écureuils de la 69 avaient fait des petits un petit peu partout.
2: Oui, oui, le terme écureuil, en fait, les médias s'en sont emparés, et tant mieux. Parce que pour une fois qu'ils s'emparent d'un terme qui, à mon sens, est joli. Quand je dis joli, c'est parce que je connais peu de personnes qui auraient envie de faire de mal à un écureuil. Ce sont des petites bêtes qui sont gentilles, mignonnes, qu'on a envie de protéger. En fait, il y a un grimpeur du GNSA qui a pris un arbre sur la 69 qui, à un moment donné, a jeté. Une fois qu'il était en haut de l'arbre, il a dit « tant qu'il y aura des arbres, il y aura des écureuils ». Et cette expression, elle est restée, en fait. Tant mieux, parce qu'aujourd'hui, elle nous sert. Quand on parle des écureuils, ben, on a tout de suite en tête la 69. Et tout le monde s'en est emparé, et tant mieux, que ce soit le GNSA, XR, ou voilà. Donc, autant y aller... Gaiement, quoi.
1: Une fois sorti de scène du spectacle, tu regrimperais ?
2: Pour lutter, non, je ne m'enlève pas pour l'instant le fait de continuer à aller grimper. Je ne m'exclus pas de le faire, mais il y a maintenant des grimpeuses et des grimpeurs qui ont rejoint le GNSA et qui ont envie de le faire. Je ne dis pas que je ne le referai pas, parce que, encore à l'heure actuelle, c'est sûr que le regard médiatique, il est un peu plus fort si je suis dans un arbre, les médias arrivent un peu plus si je suis là. Mais l'idée, c'est quand même de mettre en place des nouvelles figures, des nouvelles têtes, et qu'ils puissent s'emparer du sujet. Il y a eu plein d'actions qui ont été menées sans ma présence, et j'en suis content. Comme je leur ai dit, j'ai même pas été informé parfois des actions qu'ils mènent, hein, parce qu'il y a un pôle action au GNSA, et ça, c'est chouette. Ça ne leur a pas empêché d'avoir non plus des médias. L'idée à terme, c'est que moi, je ne sois pas toujours dans les arbres à grimper. Parfois, ils le font, moi je leur apporte mon soutien au sol pour les sécuriser au niveau parfois des forces de l'ordre qui arrivent et qui se demandent qu'est-ce qui se passe. Donc c'est plus facile si c'est moi qui suis en bas pour intervenir. Mais voilà, après je ne m'interdis pas de le faire non plus, parce que c'est vrai que ça me plaît, ça me fait marrer d'être là-haut. J'ai besoin d'être connecté aux arbres, j'ai besoin d'être au cœur parfois des luttes. Mais il est vrai que... Je suis moins présent aujourd'hui parce que je sais qu'il y a des équipes qui sont efficaces et qu'ils sont totalement autonomes et que parfois, même professionnellement, je trouve qu'ils me dépassent ce que je fais et tant mieux, quoi.
1: Toi et tes camarades, vous avez bien donné place à d'autres qui sont en train de se former ou qui sont déjà formés. Oui. T'as bien raison aussi de t'occuper de toi et des tiens. Personne t'en voudra.
2: Oui, j'ai un petit garçon qui grandit de plus en plus et qui comprend maintenant ce qui se passe, qui comprend les choses, qui est dans une phase où il a besoin de son papa maintenant, quoi. Quand il était tout petit, c'est sûr que c'était un petit peu plus facile pour moi, malgré le fait que je suis un garde alterné. Je sais ce que c'est changer les couches, de passer les nuits. Mais après, voilà, quand il y a de la garde alternée, les moments où j'étais pas avec lui, il était chez sa maman, ben, en fait, je repartais en lutte. Et puis quand c'était ma semaine, ben, il fallait bien s'occuper de son petit garçon. Et quelque chose que je ne regrette absolument pas, parce que ça m'a obligé quelque part aussi à m'impliquer à 200% dans sa construction et dans son éducation. Et c'est pour ça aujourd'hui qu'on a un lien très fort avec mon petit garçon. L'idée, non, comme je le dis aussi, c'est pas... d'aller lutter et d'être absent de la cellule familiale quand il doit être avec moi. Ce serait contre-productif aussi de faire ça. Je me donne des plages où je puisse être avec lui et les plages où il est chez sa maman, que moi, je puisse aller lutter. Mais aujourd'hui, je fais attention de ne pas mélanger tout, quoi. Voilà. Mmh. Voilà.
1: Thomas, je te remercie pour cette discussion à bâton rompu. Bon vent et bonne suite aussi pour tous les projets. Merci à tes copaines et camarades, et notamment écureuils et autres. À bientôt peut-être.
2: Merci beaucoup. Je terminerai juste en disant que, en fait, on se divise toutes et tous aujourd'hui. Je pense que le point d'accroche que l'on peut quand même arriver à trouver pour une grande majorité, notamment ceux qui ont des enfants, en fait, ben c'est justement les enfants, en fait. Que ce soit les agriculteurs qui passent des pesticides et qui ont du mal à trouver notre modèle économique, que ce soit les gars du BTP qui poussent des gros bulldozers et qui bousillent de la terre agricole parfois pour des fins un peu inutiles, même les forces de l'ordre, ben en fait, je pense qu'on peut arriver à trouver un point d'accroche qui est celui des enfants. Mmh. Et quand on aura compris ça, en fait, on avancera dans le même sens toutes et tous, quoi. Voilà, merci.
1: Et voilà les amis, c'est ici la fin de cet échange avec Thomas Braille, enregistré en octobre 2025 au cours d'une escale de l'expédition Bateau Labo, qu'on remercie aussi. Depuis, vous le savez sûrement, la saga judiciaire de l'A69 a hélas repris un tournant dramatique. Vous pouvez télécharger cette émission via notre site polémique-c'est-la-voix-off.com avant qu'on se retrouve très bientôt sur votre radio encore libre préférée, mais pour combien de temps? Ce n'est qu'un combat. Continuons le début. Salut.
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sa soif de reconnaissance. La marchandise a tout envahi, l'espace comme les relations. Et face à ce néant, à l'effondrement d'une certaine idée de ce qu'est d'être humain, on se construit un abri qu'on appelle le bonheur, mais qui n'est autre qu'une mystification de notre solitude.

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5: Bonjour à toutes et tous, c'est Léa et vous êtes sur le 94 FM. C'est l'heure de Deux boules vanille, l'émission estivale de Canal B, diffusée tout l'été, du lundi au vendredi à 17h et rediffusée le lendemain à 9h. 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Playlist originale, reportage, interview, cet été, on se laisse porter sur les ondes de Canal B. Aujourd'hui, j'ai le plaisir d'accueillir Sarah pour parler de son documentaire sonore « Mon peuple, les femmes », réalisé il y a 9 ans, dans le cadre d'un atelier de création de films documentaires animé par la cinéaste algérienne Habiba Janine qui s'est déroulé entre 2017 et 2019. Et en seconde partie d'émission, on écoutera l'œuvre dans son intégralité. Bonjour Sarah.
6: Bonjour Léa.
5: Vous êtes médecin et féministe, originaire de Constantine en Algérie et vous habitez aujourd'hui en Allemagne. Vous avez réalisé « Mon peuple, les femmes » entre 2017 et 2019, alors que vous étiez jeune médecin à Alger. Dans le documentaire, vous revenez sur votre expérience des groupes d'autoconscience, ces espaces en mixité choisie que vous avez fréquentés à Constantine, alors que vous viviez encore chez vos parents, puis à Alger. Ces espaces ont largement contribué à votre politisation et à celle de vos camarades de lutte, devenus pour certaines des amis. Alors qu'est-ce qui vous a poussé à revenir sur ces expériences quelques années plus tard et à en faire un documentaire?
6: Donc à la base, je voulais faire un documentaire et pas un documentaire sonore. Et j'avais rencontré Habiba Janine, qui avait animé l'atelier plusieurs années auparavant parce que je faisais partie d'un ciné-club à Constantine. Et puis, comme elle est aussi féministe, nos chemins se sont recroisés à plusieurs reprises plus tard, et notamment parce qu'on avait à Alger essayé d'organiser plein de rencontres féministes intergénérationnelles, etc. Et je sais pas, j'avais toujours pensé, enfin, j'aime le cinéma et je m'étais dit que ça serait un bon moyen d'expression. Un truc dans un outil dont j'aimerais me saisir. Et ça a toujours été un sujet entre nous. Quand j'ai entre nous, c'est-à-dire avec les copines féministes à Constantine, mais plus tard à Alger, je pense que c'est toujours un sujet d'actualité qu'on ne documentait pas assez nos luttes, les histoires de nos luttes. Puis surtout, je pense que pour moi, le cadre était très important parce que Habiba, qui de toute façon avait beaucoup d'expérience dans l'organisation d'ateliers de création de films documentaires, avait cette année-là mis en place un atelier de création pour femmes. Et donc, ça a été en non-mixité. Et voilà.
5: Le documentaire, il se déroule au présent et au passé. Quand est-ce qu'ont eu lieu les différents tournages?
6: On avait fait un petit livret pour présenter nos différents documentaires et où j'ai retrouvé certaines informations. Et en fait, on avait commencé en 2017 et on avait fini en 2019, en tout, en un an et demi, sur plusieurs rencontres. Et c'était aussi, je pense que c'était très important, c'était un processus de création collective. Parce qu'on avait partagé les différents projets, on avait un peu fait mûrir l'écriture ensemble et on avait travaillé sur les projets des unes et des autres, par exemple sur le son ou la caméra ou certaines en conduit pour transporter les unes et les autres vers leur lieu de tournage, etc.
5: Dans vos documentaires, il y a des archives sonores. Est-ce que vous êtes à l'origine de ce matériau-là, les archives sonores, ou est-ce que vous avez utilisé des enregistrements faits par d'autres personnes?
6: Alors, je sais qu'il y a l'archive sonore du discours prononcé à Alger par les femmes mobilisées, en fait, et qui condamnaient le féminicide de Amira Mrabat. Ça, c'est un truc que j'avais, qui était en ligne, je crois, et que j'avais réutilisé. Et je pense qu'il y a peut-être un mélange qu'à une discussion collective, si je ne m'abuse, que j'avais enregistrée, mais je m'étais plutôt saisie d'archives.
5: Pour du coup prolonger sur cet événement dont vous parlez, qui a été filmé et que vous, dont vous utilisez la matière sonore, il s'agit donc d'un discours d'une de vos camarades de lutte qui est prononcé lors de mobilisations qui ont eu lieu suite à l'assassinat d'Amira Merabet en août 2016. Cette jeune femme qui a été brûlée vive par un homme un matin alors qu'elle se rendait au travail. À l'époque, il y a des milliers de femmes qui ont manifesté leur colère dans plusieurs villes du pays. Et je voulais savoir ce que vous avez mis en place comme dispositif pour évoquer ces mobilisations avec vos camarades et amis de lutte. Est-ce que vous utilisiez par exemple des archives comme support de discussion? Est-ce qu'il y a d'autres éléments auxquels vous avez réfléchi pour accompagner la discussion?
6: Une chose qui est importante à savoir, à la base, je voulais faire un film documentaire sur le collectif South Nusa. Sarkinsa, traduit en français, c'est Voix de femmes, qui était le collectif de conscientisation qu'on avait à Constantine pendant environ 2 ans et qui était le premier collectif en mixité auquel j'ai appartenu. Mais au moment où j'avais postulé pour participer à l'atelier de création, collectif South Nusa a commencé peut-être à se monter vers 2012 et 5 ans étaient passés, le collectif n'existait plus comme tel et puis comme tous autres collectifs, ça a été à la fois transformateur, incroyablement positif et puis ça avait aussi son lot de challenges. Et c'était du coup au moment où j'avais voulu en parler, une histoire trop lointaine et qui s'est avéré très difficile à restituer. Et puis, il y avait la question de l'image, parce que je ne pouvais pas forcément nous filmer, parce que plusieurs d'entre nous n'avaient pas forcément envie d'apparaître à l'image. C'était en vrai un collectif un peu clandestin, mais parce que ce n'avait pas d'existence officielle, parce que on n'en parlait que dans des cercles choisis, pour pas attirer l'attention négative sur nous. Mais j'étais active à Alger dans un autre collectif qui lui était bien actif. Du coup, j'essaie de m'en rappeler un peu plus précisément que en fait a émergé cette mobilisation parce qu'elle avait pour dénoncer le féminicide d'Amira Merabet parce qu'elle avait été quand même assez importante et plutôt inattendue. Pour moi, en tout cas, c'était l'une des premières mobilisations un peu publiques et assez grandes sur l'échelle de plusieurs villes, donc féministes.
5: On va poursuivre la discussion dans quelques instants, mais je vous propose une première pause musicale avec le morceau Baraka de la chanteuse sahraoui Aziza Brahim.

0: C'était Baraka d'Aziz Abrahim. On est toujours en compagnie de Sarah, réalisatrice du documentaire Mon peuple, les femmes. Dans un autre passage de votre documentaire, vous discutez avec votre mère de votre rôle dans les mobilisations. La scène se passe, on imagine, dans une cuisine parce qu'on entend un peu votre mère s'affairer. Et vous lui dites, mais voilà, j'étais en une de journaux de l'époque. Et est-ce que vous pouvez revenir un petit peu sur ce tournage et sur l'envie de sortir un petit peu du collectif de femmes féministes engagées, politisées, et d'enclencher une discussion avec votre mère? Est-ce que c'est l'idée de faire un documentaire qui vous a encouragé à avoir ce temps d'échange avec votre mère, ou est-ce que voilà, c'est quelque chose dont vous êtes habitué avec elle, vous échangez peut-être régulièrement? Voilà, j'aimerais bien en savoir un peu plus sur vos intentions vis-à-vis de votre maman.
1: En fait, ça fait écho aussi à des choses que j'avais dit auparavant, un peu ce truc de secret. Et entre autres, à l'époque, nous, quand on avait monté ça comme ça, on était chez nos parents. Il y avait certaines choses dont plusieurs d'entre nous ne parlaient pas. Et moi, j'étais en fait ouvertement féministe chez moi. Je ne mettais pas forcément les mots dessus. Je critiquais tout. J'étais souvent en confrontation, mais je ne racontais pas ce que je faisais. Et j'avais été à la fois à la mobilisation à Alger pour Amira Mahabt et puis à Constantine qui était un peu plus petite. Et là, je me suis retrouvée un peu sans vouloir à la une d'un journal. Et je n'avais pas dit à ma mère que je partais à une manif. Enfin, plutôt, ce n'était pas une manif, c'était un sit-in. Et ni à mon père. Et du coup, le lendemain matin, ils viennent. J'avais dit que je sortais voir des amis et ils viennent me mettre le journal sous le nez. C'était plutôt un moment drôle parce que notre relation en fait avait beaucoup changé déjà à ce moment-là. J'étais déjà partie à Alger. La dynamique des pouvoirs avec mes parents avait beaucoup changé, donc j'avais une liberté en fait d'action, mais c'était encore un autre pas peut-être d'avoir des discussions très ouvertes à propos de tout ce que je faisais, qui j'étais. Et voilà, du coup, là, dans le documentaire, c'était quand même beaucoup de choses, en tout cas, dont j'ai parlé avec ma mère. Pas tout, mais certaines choses dont je parlais pour la première fois. Par exemple, le moment où elle me dit, elle était féministe et elle avait été féministe avant moi. Et qu'elle utilise ce terme. Et ça, ça n'avait pas été, on n'avait jamais parlé dans ces termes. Même si, j'aurais pu le deviner dans l'action. Mais ça n'avait pas été facile d'y aller. Et je pense qu'on sent un peu l'émotion dans l'échange. Et Habima m'y avait poussé parce que je pense que c'était aussi l'un des blocages pour moi dans le processus de création documentaire. Ce truc un peu de me mettre à nu, de m'exposer, avoir peur de m'exposer à certaines personnes d'une certaine manière, moi, d'autres amis. D'où en fait le fait d'avoir renoncé à l'image. Mais en fait, pour continuer à avancer sur la création, il a fallu quand même que j'en parle à ma mère. Et j'en parle avec ma mère. Et en tout cas, c'est clair que ça a dénoué des choses. Ça m'a permis de continuer et de mener ce projet de documentaire à bout.
0: La musique et les chants, ils traversent aussi beaucoup votre documentaire. Alors, je ne saurais pas chanter moi-même, mais ça commence par comme une mise en bouche un peu de vocalise entre femmes. Et je me demande. Et du coup, moi, je me suis dit, c'est un enregistrement d'un moment pendant un groupe en mixité choisi. Et voilà, et oui. Ça traverse un petit peu le documentaire.
1: C'était un chant qui avait été écrit par et qui faisait partie d'une pièce de théâtre qu'elle avait écrite, qu'on avait joué plusieurs années auparavant, et qui était à l'occasion d'un changement de loi en Algérie par rapport à la clause du pardon.
0: Alors, est-ce que vous pouvez nous expliquer davantage de quoi il s'agit ?
1: Il existe une clause du pardon dans le code pénal algérien qui permettait à l'agresseur d'échapper aux poursuites pénales ou de voir ses poursuites abandonnées si la victime lui pardonnait. Le chant vient de cette création théâtrale qui parle de la clause du pardon et qui avait été revisitée récemment, pas complètement abrogée, il y avait eu des progrès dessus, voilà. Et après, c'était une petite pièce théâtrale amatrice. On avait joué dans le cadre d'une rencontre féministe, et j'avais repris donc notre chant. En fait, il y avait dans le cadre de nos luttes et de nos collectifs plusieurs tentatives d'écrire des chants à nous au fur et à mesure, voilà.
0: Est-ce qu'il y avait une adresse, un public, disons cible, de votre documentaire?
1: L'idée, c'était que ce soit un documentaire fait par une Algérienne ou par plusieurs Algériennes pour un public de femmes algériennes. C'était aussi l'intérêt de faire deux versions, une où je fais une introduction en arabe, une introduction en français. Voilà, enfin, j'aurais espéré que ce soit accessible ou entendu par toutes les femmes algériennes. Je pense qu'au final, il va être diffusé ou a été diffusé surtout dans des cercles féministes, probablement plus francophones. Mais pas que, en tout cas, j'avais eu un retour par des copines de copines féministes qui en ce moment ont des projets de création documentaire, sonore, aussi sur les autres années, qui l'ont écouté dans ce cadre de création documentaire. Et c'était hyper touchant parce que me disait l'une des copines, c'est que, en fait, elle avait été très contente de l'écouter et d'écouter ce témoignage de lutte locale, nationale, et de se sentir aussi dans une continuité avec ces luttes-là, parce que, comme ce que j'avais dit au début, elles sont souvent invisibilisées et on arrive très peu à les documenter. Donc je pense qu'en tout cas, je suis en tout cas très satisfaite que ça ait eu cet impact des années plus tard.
0: Pour terminer notre entretien, est-ce que vous avez des nouveaux projets artistiques en tête?
1: J'ai des envies, mais pas de projets concrets. Même si le choix de documentaire sonore s'était un peu imposé à moi, à l'époque, je me dis que c'est un... Enfin, j'aimerais bien me ressaisir de l'outil. Et je pense que des sujets comme avec des femmes de ma famille pourraient m'intéresser. J'ai beaucoup pensé à faire un documentaire sur ma grand-mère, la dernière grand-mère qui est encore vivante, mais bon, je pense que ça ne se réalisera pas de son vivant. Voilà. J'ai en tout cas en général des envies de création pour mettre en avant des récits de femmes algériennes de mon entourage qui ont été importants dans ma vie, qui ont une influence sur ma vie, mais rien de concret pour le moment.
0: Ben, j'espère que vous aurez quand même l'occasion de au moins enregistrer votre grand-mère tant qu'il en est encore temps. Je pense que c'est important même d'enregistrer sans penser forcément à un objet abouti.
1: J'ai un très court enregistrement d'elle, mais bon, on verra. Entre-temps, je m'intéresse toujours au cinéma, je vais à des festivals de films engagés, je participe à organiser des festivals de films, voilà.
0: Eh bien, merci beaucoup, Sarah, de vous être rendue disponible pour cet entretien.
1: Et merci beaucoup à vous aussi de m'avoir fait position et d'avoir permis cet échange et la diffusion du documentaire.
0: Avant de l'écouter, je vous propose une nouvelle pause musicale avec Behind the Wall de Tracy Chapman.
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1: C'était Behind the Wall de Tracy Chapman dans une version live a cappella. On écoute à présent le documentaire sonore Mon peuple, les femmes de Sarah.
2: Je m'appelle Sarah. J'ai vécu à Constantine chez mes parents jusqu'à l'âge de 25 ans. De juillet 2012 à 2014, j'ai fait partie d'un groupe d'autoconscience non mixte mis en place par le collectif Sotensa à Constantine. Là-bas, avec Yasmine, Nessima, Emel et plusieurs d'autres femmes, nous nous sommes raconté nos vies et celles des femmes de notre entourage. Nous avons partagé nos lectures et nos opinions. Nous nous sommes reconnues les unes dans les autres. Nous nous sommes aimées. Là-bas, je suis devenue féministe. Plus tard, je me suis installée à Alger. J'ai rencontré Wiem, Souad et d'autres qui m'ont portée à leur tour. Avec elles, nous avons confronté nos regards féministes, élargi nos perspectives et continué à lutter collectivement. J'ai envie d'écrire une partie de nos luttes, nous interroger ensemble dessus.
3: Mon peuple, les femmes, un documentaire sonore de Sarah.

0: êtes-vous féministe ?
1: Je vois pas pourquoi je le serais.
2: Mais en fait, pourquoi est-ce qu'on espère que dès qu'on devient féministe, le patriarcat arrête d'exister ? Ouais, une chef nationale a dit que juste parce que tu deviens quelque chose, le problème disparaît. Non, c'est juste un début. Ça ne va pas demander au féminisme d'avoir des résultats tout de suite.
3: Même les lois, comment on peut... je veux dire, même des trucs à côté de la famille. Il peut se marier avec 4 femmes, il a le droit à l'héritage, la moitié de Rajel, il est un tuteur à vie, et sous prétexte, il est alors que Huma l'a mis. Ok, tu es en train d'appliquer que ça, ou ça, tu ne l'appliques pas à côté, tu ne l'appliqueras jamais parce que c'est une question de pouvoir. Adam Maken, tu veux le pouvoir ou ça y est. Il décide d'absolument tout. Et il décide même de nos vies, de si on a droit à la vie ou à la mort. Ou Danaya, c'est qui le Dieu ? Jéhoumani se prennent pour Dieu. Je crois que c'est le Dieu.
0: Amir Amrabt a été brûlée vive dans la rue par un homme qui l'a harcelée, à Constantine. Elle est décédée le 5 septembre 2016. Des sit-ins ont été organisés en réaction à ce féminicide à Alger, Constantine, Oran et Bjeya. On écoute Yasmine lire un texte écrit par Atira pendant le rassemblement à Alger.
4: Alors, déclaration de Faria, la mère d'Amina Marabat. Maharek Gherbenzi, Haraki Maha. Nous, citoyens algériens, qui sommes rassemblés aujourd'hui dans le deuil et la douleur, et au même moment à Alger, Constantine et Oran, prétendons nos plus sincères condoléances à la famille d'Amina Marabat, lâchement brûlée vive dans la rue de Constantine et décédée le lundi 5 9 2016. Nous sommes au plus haut point indignés et meurtris par ce crime odieux qui nous renvoie une fois de plus au fait incontestable que la rue et l'espace public algérien ne sont pas des espaces de sécurité pour les femmes et les filles, et qu'au contraire, ils sont devenus des lieux de toutes les agressions et de toutes les violences masculines contre les femmes. Un véritable enfer pour nous tous.
0: Et tu te souviens, toi, comment tu t'es un peu retrouvée dans le sit-in Hada qui a été organisé en hommage à Amira Alger?
5: Et en fait, on s'est réunis très rapidement avec les copines. Je ne saurais plus te dire si c'était le lendemain ou deux jours après, mais je pense, oui, je pense que c'était probablement le lendemain.
0: Le jour où on a écrit les
5: ouais,
0: slogans.
5: Les slogans. Ouais. Ouais. Cet instant-là, c'était juste vital pour moi. C'était juste vraiment de l'ordre de l'essentiel. C'était juste inconcevable pour moi de continuer à rester seule chez moi, à ruminer tout ça toute seule. Enfin, tout ça, toutes ces émotions, toute cette colère, toute cette rage. Donc, juste l'effet exutoire de pouvoir canaliser du coup toutes ces émotions et puis les verbaliser avec des personnes réelles, des femmes, qui ressentaient la même chose, qui disaient que ce qu'on ressentait, c'était légitime, que cette colère était légitime, que c'était inadmissible ce qui s'était passé, qu'au fait, comme un des slogans qu'on avait fait, le barahia, l'humana, redwantia, en fait, c'est. L'impunité pouvait pas continuer. C'était juste inacceptable que le monstre qui ait fait ça soit. Continue à vivre sa vie normalement. Les hommes qui commettent ces horreurs, c'est pas des êtres exceptionnels.
0: Eh, c'est monsieur tout le monde.
5: Exactement.
0: La violence est. Perpétué par...
5: Par monsieur tout le monde, par des hommes tout à fait ordinaires qui peuvent être mon père, mon frère, mon voisin.
0: Ouais, un collègue de travail.
5: Ouais.
1: C'était important de faire en sorte que ça soit pas, qu'elle soit pas partie dans le silence. Parce que j'estime que Amira Amrabat, c'est une des 1000, juste que c'était un cas qui a... qu'on a réussi à médiatiser. Quand on a entendu l'histoire, j'aurais jamais eu le courage à kawahdi. J'aurais vraiment voulu faire quelque chose. Et après, il y a Fanny Legal, l'azm d'Elo Haja, elle était à Alger. Au minimum, on a zéro un truc comme ça. Galt qui part avec moi, que je viens avec toi. On est parti. Et quand on est parti voir la famille, en fait, on ne savait même pas qu'est-ce qu'on allait dire, comment se présenter. نشفى حلولنا الباب وحنا انا كيحلوا الباب هما كانوا في دارنيير ايتاج حنا ديجا في الدروج قاعدين نقولوا وفات واش راحين نقولوا
6: C'était combien de jours après son décès?
1: C'était le lendemain de Al-Janaza, là. Et directement, d'Akhletna, je pense, sa tante, Guina, sa mère, Katina Malhababikom était contente. Bah, d'Agunala, voilà, on est venu. Saksatna, Katina Sahabata, Gunala, non, mais on est venu. Parce que ça nous a touchés. Et elle a directement commencé à parler. Au début, c'est que nous sommes journalistes. Elle a refusé de parler aux journalistes, mais que spontanément, elle nous a fait confiance. On n'est pas journaliste, mais on veut faire quelque chose. Par contre. Et voilà, on a la photo. Elle a choisi la photo via sa sœur. Ils ont choisi une photo où Amira, quand tu as joué, elle se trouvait elle-même belle sur cette photo.
7: Et voilà, Amel avait pris à bras le corps avec le combat, et puis voilà, il fallait la soutenir.
3: J'étais très contente d'avoir amené avec moi ma mère et ma belle-sœur. Ce qu'on te l'a fait, Marwahou, Sitine, machin, c'est important et tout.
1: Et après, le 5 mars, je pense, de cette année 2018, le verdict, c'était la peine capitale, mais on ne sera pas appliqué, mais il sera, enfin éternellement, il sera à vie en prison. Aïe t'les hein? Non, aïe t'les chou, aïe t'les Fatima. Aïe t'les la sœur. Après, le frère, c'était la deuxième personne à qui j'avais parlé. Et elle m'a expliqué. Elle était très contente que dalle maximum. C'est bien que Rahoula, où il est, où il pourra plus faire de mal à une autre femme. Mais bon, il y a rahat.
0: Je suis allée chez ma sœur pour discuter avec ma mère. J'avais des appréhensions. Je voulais lui raconter un peu du travail documentaire que je faisais. Et je ne réalisais pas à quel point cette ouverture serait libératrice pour moi et ouvrirait des voies de réconciliation et de reconnaissance. Aujourd'hui, je sais qu'elle se revendique féministe comme moi, avant moi. Elle nous a inscrites dans une transmission.
8: Je me suis retrouvée dans une du journal.
9: Je suis pas très bien. Qu'est-ce que j'ai pensé de ma fille à ce moment? Mon Dieu! Mais qu'est-ce qu'elle a, ma fille? À ce point-là, Yanni, fait pas confiance à ses parents? Ou là? Il fait les choses toute seule? À ce point-là, il n'y a pas de communication, Yanni, elle s'est rompue, elle est l'aide. Trop secrète, quelque. Et moi, sincèrement, je t'aurais accompagnée dans le mouvement. Je t'aurais accompagnée et j'aurais fait encore chez mes copines parce que une bonne publicité ou la plaider la cause, ça aide le tafla ou la ça aide crier haut et fort, aide les scandales, aide ou tirer plutôt sur la femme que plutôt sur.
8: Ou est-ce que tu sais que j'ai pris l'argent juste pour venir à Angers? Est-ce que tu sais ça?
9: Non. Mais même j'ai tiré l'argent, j'ai tiré l'argent, mais je sais que je suis en plus. Tu vois? Tu vois, ça, on fait des choix. On fait des choix sur des critères ou là. Qui sont subjectifs, Yanni. Venir à Alger, ça t'obsédait. Pourquoi venir à Alger, ça t'obsédait, Yanni? Qui j'étais à Alger, tu es contente?
8: Oui, je suis contente.
9: Alhamdoulilah, c'est l'essentiel.
8: Ça a pris du temps, mais je suis contente. Je suis indépendante. Je suis indépendante.
9: Barque. Barque. Sabrina, elle est indépendante. Sabrina.

0: en fait, de juger par moi-même et de décider pour moi-même, en fait, vous étiez pas, t'étais pas partante apparemment.
1: Mais là, j'étais pas prête. Mais un bel ça, bel j'aurais été prête. Mais un bel ex après.
0: Mais si, maman, parce que en fait, je te testais. Je te testais sans le faire exprès. Et jusque-là, dans mon expérience, tu n'arrivais pas à gérer que je décide pour moi-même. Et donc, forcément, il fallait que j'en ai la preuve. Un acteur d'être le sit-in. Où j'ai vu que tu l'avais bien pris, je me suis dit, ah ben tiens, elle a évolué. Ben oui, parfois, en fait, il faut un peu forcer les choses, finalement.
1: Je suis féministe bien avant toi. Je ne sais pas, à certains moments, on se range. Parce que, bon, le relais.
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4: Mais pourquoi tu ne peux pas rester plus de deux heures à Constantine ?
2: Je ne sais pas, parce que j'ai l'impression que c'est un truc... Non, la chose que je dis, c'est toujours mon imagination qui est loin.
4: Mais du coup, tu peux me dire pourquoi est-ce que tu es partie de Constantine ?
2: Non, mais principalement, j'avais besoin d'être libre, ou ce n'était pas possible là-bas.
3: Avec ta famille,
2: tu vois. Oui, c'est avec la famille, avec l'aqliya, je te rejoins, les hommes te zougis, ou la tmouti, ou la malabalish. On était un trio de copines. Normalement, tu allais la couter, c'est Hamouda. Après, tellement on faisait la date à dos, on avait inventé l'expression ou l'amarro. Ou l'amarro, c'est quoi? C'est que on est dans un plan, et on a annoncé à nos familles le kidba, bien sûr, qui n'est pas la vérité, qui n'a rien à voir avec la vérité. Ou l'amarro, c'était ou l'amarro, et d'un soi-disant, je sais pas, il y a eu un accident, on est mort, tatata. Ou l'amarro, et d'un faqoubina, on a maintenant. C'est toujours comme ça, genre le fdeha. Nishfa la haja, c'est que j'avais trop de stress à chaque fois que je faisais ça. Je faisais beaucoup. Et en plus, j'étais celle qui avait le moins de liberté dans le groupe. Genre, on s'amusait, oh, tu t'amuses, mais d'aim, on a rouwah bouhad l'khalak.
1: Ouais, c'est ça. Moi, j'ai l'impression d'être libre, de pouvoir faire ce que je veux. Ouais, mais quand tout mon entourage ne peut pas le faire non plus, ou on n'a pas où se rendre, ou là, elles ont leur pression aussi. Donc, au final, c'est un day, bel mort.
5: Qu'est-ce que je peux lui aller chercher, Hirjal? Écoute, ma sœur. Écoute et regarde autour de toi. حشوها لنا كاع في الدار في الطريق في الخدمه بوك خوك راجلك صاحبك براني كاع في كل وقت ما ميفيانس اي ليجيتيم ما بور اي ليجيتيم اون ا توت بور اي ميم سي تو ني با داكور تو كي 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بالكش ديري ما كان حتى واحد برا ما كان حتى دار شوي انغواسي tu essaies de réfléchir quel choix as-tu les pas sont de plus en plus proches tu te saisis de tes clés dans ton sac les pas sont juste derrière toi là c'est bon tu ne vois pas autre chose tu n'as pas d'autre solution tu te retournes d'un seul coup prête à riposter et là tu vois une femme aussi apeurée que toi ne te sens-tu pas rassurée? En lisant ce texte dans un livre de Sonia Johnson, je me suis sentie soulagée. Ya Rab, savoir que derrière moi, ce n'était pas un homme, ça a suffi à me soulager. Et ça a été une révélation. Une des choses les plus importantes.

Une des décisions les plus importantes que j'ai prises dans ma vie pour être moins sous l'emprise des hommes, c'est au fait d'arrêter d'être dans leur intimité, de ne plus être amie avec des hommes, de ne plus être en relation de couple avec des hommes, ne plus être dans une relation intime avec un homme, au fait. Ça peut... Enfin, je suppose que ça, enfin, que ça peut choquer, que ça peut paraître extrême ou radical comme mesure, mais je vous jure que ça change la vie, en fait.

0: Mais un jour la terre s'ouvre et le volcan n'en peut plus. Le sol se rompt, on découvre des richesses inconnues.
1: On était 6 ou 7, je sais plus. En fait, chacune de nous avait une histoire d'agression sexuelle à raconter. Plus ou moins grave. Mais en fait, c'était ça, notre discussion sur la sexualité. Et c'était des violences dans l'enfance. Le voisin, le cousin, etc., etc. Alors, ça a un lien aussi avec cette idée de parler de féminisme, ou pas parler de féminisme, parler de notre vécu de femme. Enfin, ce que tu disais, en fait, c'est parler de nous. C'est qu'on crée des espaces de liberté, où, en fait, on parle de nous, on parle de notre vécu, d'espaces non mixtes. Il faut vraiment qu'on arrive à en parler parce que, enfin, je sais pas, ça a un impact sur nous. Même si on le sait pas ou on n'arrive pas vraiment à le voir, on le nie, je suis là. Hein. Ça a un impact sur nous, sur notre construction, sur notre estime nous-mêmes, sur ce qu'on est capable de faire ou pas dans la vie, d'entreprendre, que ça soit en termes relationnels ou pas.
2: Et je pense que individuellement ça fait beaucoup de bien, mais aussi que vu que ça connecte à d'autres femmes, ça ouvre la porte à des possibilités d'être bien, d'être heureuse maintenant. Vu qu'il y a plusieurs femmes qui vivent la même chose que nous, qui si elles le comprennent de la même façon que nous, en tout cas peuvent être sur la même longueur d'onde que nous. Et même lorsqu'elles le comprennent pas complètement, on peut établir des relations qui sont relativement saines, qui sont pas dans la haine des femmes ou la compétition pour les hommes ou la compétition pour être bien vu par les hommes. Et même lorsque t'es pas dans la compétition pour être bien vu par les hommes, c'est la compétition pour survivre dans un monde d'hommes. On est tout le temps en train de se détester. Bref. Et donc au moins ça enlève toute la haine qui est dirigée en nous vers les femmes par le patriarcat, la redirige vers les hommes un petit peu, parce qu'ils le méritent beaucoup.
3: Parce que c'était à travers les discussions gars qu'on a eues, les femmes il n'a aucun droit à le faire. Et ça a changé ma manière de marcher, ma manière de parler, ma manière d'être. Et ça a créé plus d'assurance en moi. Donc là, j'ai le droit de marcher bra quand je veux, où je veux. Et s'il m'arrive un truc, c'est pas de ma faute. J'ai la faute à elle, alors qu'on ne cesse de nous dire le contraire.
4: Rien que pour le fait qu'il y a des femmes qui sont que ce soit dans le hammam ou dans la hafafa ou dans le droj ou dans darha ma bintha ou dans n'importe quel moment où elle est en train de réclamer ou de dire ça va pas et hadi hogra ou hadi mach gadek doula, ça c'est un minimum de conscience, même si
5: on est féministe parce qu'il y a des inégalités. Ça me paraît aussi bête que ça. Il y en aurait pas, on n'aurait pas besoin de l'être et de se battre pour ça.
6: Révolte!

De Boule Vanille, c'est fini pour aujourd'hui. J'espère que l'émission vous a plu. Merci encore Sarah de nous avoir présenté votre travail. La semaine prochaine, on recevra Jessie Mackenzie, réalisatrice du documentaire sonore « Ce qui est toujours ou encore là » qui traite de la question de l'habiter dans un quartier en chantier. Bonne journée à vous sur le 94 FM.

0: Salut tout le monde, vous êtes bien à l'écoute de la Maison Disque sur le 94 MHz de Canal B. Salut Julianne.
1: Et bonjour Antoine et bonjour à toutes et tous. Très bonne année à
0: oui,
1: tout le monde.
0: Oui, bonne année 2026, on est très très heureux de vous retrouver assez rapidement finalement, dès le 8 janvier.
1: On ne chôme pas, pas de
0: prolongation des vacances. J'espère que vos fêtes de fin d'année se sont bien passées. Nous c'est le cas et on a pu en plus préparer et potasser... Une émission un peu spéciale pour la rentrée. On l'a déjà fait quelques fois depuis le lancement de la maison de disques. C'est une espèce de double émission où...
1: Un quartier libre.
0: Voilà. On a 30 minutes chacun pour présenter un label. L'un et l'autre, on ne sait pas. Alors là, bien entendu, je viens de le découvrir parce que c'est moi qui passe les morceaux à l'antenne.
1: Moi, je sais toujours pas ce que tu vas nous passer d'ici
0: voilà.
1: Une petite demi-heure.
0: Et le seul indice que je donne avant de donner la parole à Julianne, c'est qu'on reste dans l'Hexagone, en fait. On reste en France.
1: Sans se concerter, on reste en France.
0: Non.
1: Toi. D'accord. Mais en plus, tu m'as donné
0: nous,
1: le pays.
0: Nous, on part aux USA, voilà. Donc, je te laisse nous parler d'un certain label qui est le début de l'alphabet, c'est ça, du coup
1: Oui, les deux premières lettres. Donc, moi, j'ai voulu profiter de cette émission où, comme je le disais, on a quartier libre pour choisir un label, pour parler d'un label que, sans doute, tu dois connaître. D'ailleurs, en voyant les morceaux, il me semble que tu as reconnu. C'est le label AB Records. AB Records, donc label français, qui s'est malheureusement arrêté en fin d'année dernière. Donc, pour faire un peu l'histoire du label, c'est un label fondé en 2011 par Antoine et Leslie. Un label qui est basé et qui revendique sa base à Saint-Germain-Laval, une commune située dans le département de la Loire, en région Auvergne-Rhône-Alpes. Pour ceux qui ne connaissent pas, j'avoue que je ne connaissais pas du tout. C'est en gros pas très très loin de Lyon, de Saint-Étienne. Donc voilà, donc le label donc fondé en 2011 et depuis il a enchaîné énormément de sorties avec, je trouve, un penchant toujours pour des sonorités vraiment de pop alternative très underground. C'est vraiment souvent du cuisiné maison. Et donc ce label, en 14 ans d'existence, il a réussi à fédérer une communauté d'artistes où quand on regarde les crédits, il y a machin de tel groupe qui joue dans tel groupe, il y a machin de tel groupe qui mixe, il y a machin qui fait la pochette. Donc ça, c'est très chouette de réussir à créer une sorte de petite communauté. Le label s'est donc stoppé l'année dernière en fin d'année avec une dernière soirée en septembre à Lyon, avec une soirée de concert et une grande braderie des disques sortis par le label. Alors personnellement, moi, c'est un des rares labels, parce qu'il n'y en a pas beaucoup, français, que j'ai suivi pendant... Allez, j'ai découvert, je pense, vers 2013-2014, les yeux fermés. C'est-à-dire que chaque sortie, j'écoutais, chaque sortie, je savais que j'allais aimer. J'ai rarement été déçu. Niveau format, le label a sorti pas mal de cassettes, mais on a aussi eu pas mal de vinyles. Je précise les formats parce que la décision d'arrêter du label vient un peu de ces formats, du fait que de produire de la musique sur des supports physiques, comme on aime, ça devient un hobby très très difficile à assurer quand on n'est pas surblindé de thunes, et l'augmentation des coûts de production fait que ça devient impossible de proposer de la musique à des tarifs qui ne sont pas au-delà de 25 balles, comme on peut le voir pour les disques. Et c'est, ouais, je vois ta mine triste, et c'est vrai que c'est vraiment triste. Donc voilà un peu pour présenter le label, et on va bien sûr commencer en musique. Et je vais vous parler de l'un de mes groupes français préférés, qui est pour moi l'un des plus talentueux et qui est très très très très sous-estimé, c'est Satellite Jockey. Donc c'est le groupe qu'on a entendu en introduction. Alors c'est un groupe qui existe lui aussi depuis 2011 comme le label. Depuis 2011, 7 albums, donc un rythme de croisière de à peu près un album tous les 2 ans. Alors il n'y a pas de doute à avoir, c'est tous les albums sont excellents. Voilà, je le dis d'emblée. Donc Satellite Jockey, c'est un projet collectif avec pas mal de membres, mais c'est essentiellement porté par Rémi Richard, qui joue de la basse sur scène, mais qui écrit, enregistre, arrange, mixe. Voilà, il fait à peu près tout. Je me demande s'il n'a pas fait des pochettes aussi. Enfin voilà, il fait tout au sein de Satellite Jockey. Niveau style, on est sur... Alors, il y a eu plusieurs styles, mais on est à la base sur une pop assez baroque, avec des choses très Beatles, très, très années 60. Et le son du groupe a vachement évolué sur toute la durée de la carrière. Maintenant, sur les 3 derniers albums qui sont essentiellement en français, on est passé vraiment sur une sorte de pop française assez années 80 qui, je dirais, ça passe ou ça casse. Moi, ça passe vraiment. Et donc, ça fait que les lives sont assez cool à voir. C'est qu'on a ce mélange entre cette pop baroque avec des morceaux en français qui arrivent. C'est vraiment super. Et je trouve que c'est assez rare pour le dire, mais ils arrivent à sublimer la langue française. Et il y a 2-3 groupes que je vais passer après qui ont le même talent. Voilà, donc je pourrais parler pendant des heures de Satellite Jockey, mais je n'ai qu'une demi-heure. Donc, je vous propose qu'on écoute un morceau. Il s'agit du morceau Modern Life, issu de l'album Modern Life Volume 1, sorti en 2017.

0: On vient à l'instant d'entendre Tuesday du groupe Sierra Manhattan. Alors, ce Sierra Manhattan, c'est encore un groupe que j'aime beaucoup et ça a été très très très dur pour moi de choisir un morceau. Voilà, j'ai choisi le morceau Tuesday, mais j'avoue qu'en arrivant à l'émission, je me disais, ah mince, j'aurais peut-être dû en choisir un autre. Donc, allez écouter Sierra Manhattan. Donc, le groupe Sierra Manhattan a sorti l'intégralité de ses disques sur le label dont je vous parle, AB Records, et pour cause, c'est le groupe d'Antoine. Pas l'un des présentateurs de la maison de disques, mais l'un des cofondateurs du label, aussi connu sous le nom de Bravo Tunky, blaze avec lequel il sort des choses, on va dire, un peu plus basées sur des synthés et de la musique ambiante, alors que dans Sierra Manhattan, comme vous avez pu l'entendre, c'est vraiment de la pop très lo-fi et que je trouve toujours très très joyeuse. J'écoute cet album, alors je me suis aperçu qu'il y avait une récurrence dans mon écoute de cet album, c'est le samedi matin. Voilà. C'est le début de week-end, c'est l'album qui te met bien.
1: C'est ce que j'allais dire, ouais.
0: Donc voilà, l'album a un nom que je trouve très drôle, qui s'appelle Are You Single? No, I'm an Album. Donc je vous laisse faire la traduction et comprendre le jeu de mots franco-anglais un peu pourri. Et donc voilà, c'est un très bon album. Dans le groupe, pour montrer cet esprit collectif, on a Rémi Richard de Satellite Jockey dont je viens de vous parler, Florian Adrien qui a la batterie dans Satellite Jockey, et également on retrouve Alex Van Pelt. Genre, je vais pas passer du Alex Van Pelt, mais c'est un artiste que j'aime beaucoup, que j'ai découvert il y a très longtemps et que j'avais été surpris de voir Alex Van Pelt jouer dans le backing band d'Adam Green. Donc voilà, donc allez écouter Alex Van Pelt, je ne vais pas pouvoir vous en passer, mais allez écouter, c'est aussi sorti sur AB Records.
1: Et juste pour préciser, moi j'adore, j'ai découvert Sierra Manhattan tardivement, leur dernier album de 2023, Wish Lives the Friends, et qui était dans mon best-of de l'année 2023. C'était un album plein de soleil, j'adorais cet album, vraiment.
0: J'ai hésité à passer un morceau de cet album, mais avec encore un jeu de mots un peu... Voilà, quand tu traduis, ça fait « Quelle vie les amis ?» Oui. Dit en anglais. On enchaîne avec un autre groupe, et là je vais encore le redire, absolument excellent d'AB Records, il s'agit de Tôle Froide. Donc Tôle Froide, c'est composé de Leslie. Leslie, si vous m'avez suivi, c'est la cofondatrice d'AB Records, de Morgan et de Pauline. Pauline, c'est Cassidy, connue pour son projet le solo Cassidy, mais qui a aussi fait partie et qui revient de temps en temps dans Satellite Jockey. Donc toutes les trois, elles ont sorti trois albums sous le nom de Tôle Froide. Alors Tôle Froide s'est arrêté maintenant. On est sur une sorte de post-punk très minimaliste, mais alors qui est extrêmement incisif. Il y a très peu d'instruments, très peu de production, mais les morceaux sont très très efficaces, c'est militant, musical et très punk. Il me semble avoir lu, et là je ne suis pas sûr de mon info, mais je crois l'avoir lu, qu'il y a une des membres, quand le groupe a commencé les premiers enregistrements, je crois que c'est à la basse, elle n'avait jamais joué de basse. Donc voilà, c'est peut-être ce qui explique aussi ce côté incisif et spontané que peut avoir Tôle Froide. On va avoir du chant en français, ce qui est assez rare, je trouve, pour ce style un peu post-punk minimaliste, mais c'est très très réussi. Alors là, c'est une chanson qui est assez douce que je vais vous passer, mais il y a parfois des cris, des chuchotements, des sortes de questions-réponses en français. Voilà, Tôle Froide, c'est un groupe garanti sans guitare, alors je le précise parce que c'est assez rare dans ce que je peux écouter. Moi, je vous propose qu'on écoute un extrait de Tôle Froide. On va écouter le morceau Les Michels.es sur l'album Cassette, qui est sorti en cassette et en vinyle, qui est sorti en 2017. Donc on écoute Les Michels de Tôle Froide.

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1: Vous êtes toujours dans l'émission La Maison de Disques sur Canal B et on vient à l'instant d'entendre le morceau Dick Meditation des Toulousaines de Générique Mardi. Je suis sûr et certain que vous avez bougé les épaules ou au moins dansé dans votre voiture ou votre cuisine. Je dis ça parce que moi c'est souvent les lieux où j'écoute Canal B, c'est dans la voiture ou dans la cuisine. Le morceau est donc, c'était Dick Meditation, il est extrait de l'album Rebecca de Générique Mardi qui est une des dernières sorties toute fin 2024 d'AB Records, donc le label que je vous présente. C'est vraiment un excellent disque, tout est, il n'y a rien à acheter, je crois que c'est 11 morceaux, c'est leur premier album. J'ai très peu d'infos sur ce groupe, si ce n'est que je sais qu'elles sont toulousaines, qu'elles se sont formées en 2022 et que le groupe est composé de Juliette Pim à la basse et au chant et de Bonella Holloway au clavier et au chant. Bonella Holloway qui est anglaise d'origine, ça s'entend un peu. Tout l'album est vraiment oscille entre une pop lo-fi assez poétique, parfois en français, parfois en anglais, et aussi une sorte de no wave, comme on a pu l'entendre là. Ça me rappelle pas mal le groupe allemands, australiens qui font vraiment ce genre de musique et ça me rappelle notamment les allemandes de No Waves, voilà, donc c'est, la vie est bien faite parfois, quand tu fais de la No Wave, t'appeler No Waves c'est pas une mauvaise idée. Il y a un côté répétitif toute leur mélodie mais qui est voilà, c'est jamais trop chiant, on n'a jamais l'impression d'entendre trop de fois la même mélodie dans le même morceau, tout est bien jaugé, c'est vraiment une franche réussite. Je ne connaissais pas du tout ce groupe, voilà, j'ai hâte d'en entendre plus et surtout j'aimerais bien voir en live parce qu'à mon avis ce morceau en fin de set, ça peut envoyer de la grosse teuf. Je vais terminer ma présentation du label AB Records avec une personne assez connue, c'est Jokari. Jokari, c'est le nom de scène de l'artiste toulousaine Marion Josserand, qui est connue aussi pour avoir joué dans pas mal de groupes, notamment Boost 3000. Jokari, donc, c'est son projet solo, c'est vraiment la définition de ce qu'on peut appeler la bedroom pop, une sorte de pop minimaliste, assez bricolé, même si elle ajoute quand même un univers assez électronique, assez chouette à entendre. Et il y a aussi le chant en français, encore une fois, avec, je me suis toujours dit qu'en écoutant Jokari, j'ai eu du mal à rentrer dedans, que le texte en français me gêne parfois par sa simplicité, mais en fait, en écoutant, je me suis dit, c'est une simplicité d'apparence, parce que c'est vraiment très bien écrit, et c'est beau, c'est très beau, Jokari. Ça vogue parfois vers un léger psychédélisme, et ça me fait même penser à des groupes comme Stereolab, ce qui peut être un véritable compliment, surtout venant de ma part, j'aime beaucoup Stereolab. Donc voilà, le deuxième album de Jokari, dont on va entendre un extrait, s'intitule Main Gauche. Il est sorti sur Another Records et sur Pop Superette en CD et en cassette sur AB Records. Donc voilà, je vous propose qu'on écoute le morceau Les Bateaux de Jokari, issu de l'album Main Gauche sorti en 2021, donc comme je l'ai dit. Et ça va être mon dernier morceau pour parler d'AB Records.
2: C'est bien
1: et...
2: de finir sur Jokari. Tu sais que Pipe à la Pop 2023, hein, Jokari.
1: Je sais.
2: Superbe.
1: Je sais. C'était
2: trop
1: ouais.
2: bien. Pour ouvrir le festival.
1: Bah ouais, ça devait être trop bien. J'étais pas là. je l'ai vu ailleurs. On écoute le morceau et je te laisse la place, Antoine.
2: Jokari, les bateaux, à tout à l'heure.
1: À tout à l'heure.

0: On démarre avec quelque chose de très très doux, très posé.
1: C'était magnifique.
0: Ouais, It's OK, alors que le reste de l'album est un petit peu plus vénère du coup, d'un groupe qui nous vient, donc je révèle le lieu, qui nous vient du Montana. Tu situes le Montana sur une carte, Julien, ou pas?
1: Ouais, c'est aux États-Unis.
0: Donc c'est dans le nord-centre des États-Unis, c'est vraiment un des états frontaliers avec le Canada du coup. C'est coincé entre deux, je ne sais plus, c'est vraiment voilà, c'est un des plus gros états du nord qui est très rural, voilà. Et on prend la direction de Butte, B-U-D-T-E, qui est une petite commune rurale du Montana, où le label dont je vais vous parler maintenant a été créé en 2018, un label qui s'appelle Anything Bagel, donc comme alors j'allais dire la pâtisserie, non, parce que c'est pas une pâtisserie, comme
1: le pain.
0: Ouais. Voilà, donc a été fondé par John Cardiello et Sanders Smith, d'abord à Missoula dans le Montana, qui est une autre commune du Montana, et puis ça a déménagé du côté de Butte. Alors je sais pas comment on dit Butte en anglais, ou je sais pas, B-U-D-T-E en tout cas. Et à la base, schéma classique de la création du label, ils avaient leur groupe, ils voulaient sortir des disques, et donc ils ont sorti leur propre disque sur ce label. Petite particularité qui est assez drôle quand même, et c'est pour ça qu'ils ont apprécié que je choisisse leur label, puisque je leur envoyais quelques petites questions par mail. Le dernier disque de The Pound, et c'est là que tu vois que le monde de l'indie est tout petit, il est sorti aux États-Unis sur le label Anything Bagel, et il est sorti en France sur le label Hidden B de Toulouse. Et voilà, la boucle est bouclée. Ouais, du coup, je me dis, bon, ben, et j'ai halluciné en voyant ça. Et donc, eux, ils étaient trop contents de voir que je voulais parler de leur label en France. Et le monde des micro-labels et de l'indé est quand même petit. Voilà. En tout cas, là, ça me conforte dans cette idée-là. Ce qui s'est passé avec ce label là c'est qu'assez rapidement finalement ils se sont dit on va peut-être utiliser le label pour tout simplement valoriser des artistes du Montana, parce qu'il y avait très peu finalement de labels qui sortaient des cassettes ou autres. Eux, leur base a été vraiment de la cassette, et puis ils se sont mis à sortir plus tard en fait finalement des vinyles sur des groupes, et on en reparlera juste après, qui avaient un peu plus de renommée. Et donc la seconde, là je vais vous passer un morceau de la seconde sortie du label, un groupe qui va te plaire, j'en suis sûr, Julien, qui s'appelle Mermaid Book Club, qui est un groupe composé que de femmes, un groupe qui finalement s'est monté à l'été 2019 et qui a assez rapidement sorti un mini-album. C'est tourné autour du projet d'une certaine Kate Curry qui s'est accompagnée en studio de ses copines. C'est écrit un peu sous forme de diary, de journal, de bord, de vie. C'est très drôle, espèce de rythmique mid-tempo avec un côté indie-pop sur pas mal de morceaux, et c'est sorti en parallèle, et pareil, un label dont on a déjà parlé ici, c'est sorti en parallèle sur Jinxo Records en CD. Donc je vous propose qu'on démarre la partie musicale de ce label avec le morceau qui est sorti en 2019 de Mermaid Book Club, le morceau Keep Out.

C'était Ash Nathani qui est sorti. Donc le morceau, c'est You Look Like Elliot, sorti en 2021 sur un album qui se nomme Exit Music for Exit Wands, sur le label Anything Bagel, dont j'ai décidé de vous parler sur cette deuxième demi-heure. C'est le projet d'une femme trans, du coup, Ash Nathani, qui est figure clé de la scène du Missoula. Elle est en fait leader d'un groupe punk à la base qui s'appelle Fools. Donc là, ça s'entend pas, mais elle fait plutôt du punk à la base, et elle est propriétaire d'un studio d'enregistrement. Et donc elle a, à ses heures perdues aussi, des compétences d'autrice-compositrice en solo, et elle a sorti ce seul et unique album en solo en 2021. C'est un espèce de mélange de plein de trucs, mais tellement génial, indie-pop, lofi, un côté très électrique, avec des morceaux où elle raconte sa vie, où on sent qu'il y a une grosse vulnérabilité. Elle passe

De murmures à des fois des chants un peu exorcistes, voilà, tout ça autour d'un son de clavier des années 80, les vieux claviers Casio là des années 80, et c'est vraiment, enfin moi j'ai découvert, alors faut vraiment aimer les voix qui peuvent se barrer un peu en sucette parfois parce que ça peut chanter faux, mais par contre musicalement il y a vraiment un truc, une originalité qui est assez incroyable. L'album est pas sur les réseaux, donc j'avais été chercher, le fouiller sur le Bandcamp. Mais voilà, donc vraiment super découverte. Je suis pas allé écouter du coup son groupe punk là qui s'appelle Fulls, F-U-U-L-S. Je vais essayer d'aller écouter pour voir comment elle chante autrement, parce que ça laissait paraître que c'était autre. Voilà. Petite précision sur le label Ensign Bagel, petit point important quand même, Julian, qui est bon à savoir, c'est que un des deux créateurs, donc John et Sander Smith, John lui, il a également une émission de radio sur une radio locale. C'est un collègue, c'est ce qu'il m'a dit. Il m'a dit on est collègue, il y a radio communautaire KBFMF à But, du coup, dans le Montana. Et il a une émission toutes les semaines qui est consacrée à la musique et aux bonbons. Voilà, donc je vais essayer d'essayer, je te jure. Du coup, j'ai pas réussi à trouver le podcast parce que le site internet de la radio est pas très bien fait, contrairement à celui de Canal B. Et du coup, j'ai pas réussi à trouver, mais faut que je trouve. On enchaîne avec ce qui m'aura fait en fait choisir ce label, c'est le fameux groupe dont on a déjà parlé à l'antenne ici, 22 Degrees Halo, qui est un espèce de groupe moi qui est devenu un peu mon groupe chouchou des dernières années. C'est un groupe qui nous vient plutôt de la côte est des États-Unis, qui est aussi l'entre de l'indie rock, de la dream pop, du slowcore, avec une voix, toujours un chant très vaporeux en fait, et alors ça ressemble à Chris Cohen mais fait autrement, ça ressemble à plein d'autres choses d'une manière générale, et en fait donc ils ont trois albums. Là on va écouter un morceau donc de l'album Garden Bed qui est sorti en 2021 sur Ensign Bagel. Très difficile de choisir, très très difficile de choisir une fois de plus. Le dernier album en date, pareil, hein, c'est un super album, ouais. Lily of the Valley, qui est sorti en 2024, qui est vraiment un de mes plus beaux albums de 2024. Bon là il a fallu que je choisisse, donc j'ai choisi le morceau Scarecrowns du groupe 22 Degrees Hello.

0: À l'instant, le morceau Please Don't Forget Me du groupe, du projet, on ne sait pas, ça s'appelle Pompée, c'est absolument magnifique, ça nous vient de Montréal. Il n'y a aucune info, mis à part qu'on voit la tête de l'auteur de ce disque, qui, en fait, pour le coup, a l'air d'être très connu sur la scène folk montréalaise. Alors, désolé, moi c'est un peu mon repère, mais il a plus de 50 000 abonnés sur Instagram. Alors, il poste énormément de petites vidéos de lui qui chante, en fait, il chante un peu le quotidien. Il a une voix parfaite pour ça. Moi, ça m'a
1: fait. C'est un influenceur folk.
0: pour le coup, probablement, on peut l'appeler. Je pense qu'on peut l'appeler comme ça. Mais vraiment, j'ai découvert cet album-là, notamment de 2023, donc il s'appelle I Only Fit in Your Arms, où il est accompagné sur plusieurs morceaux par deux femmes, deux chanteuses folk, donc à savoir Tania Ayer et Shania Ace. C'est vraiment magnifique, voilà, et j'en sais pas plus, donc juste aller écouter. Il y a pas grand chose à acheter, une fois de plus, si vous aimez guitare voix avec une voix un peu comme celle-ci, très douce, ça va vous plaire à la perfection. On va finir avec deux morceaux, puisqu'on a le temps. On va finir avec deux morceaux de ce label Anything Bagel. On annonce avant que j'annonce mes morceaux, on annonce que notre prochaine émission, on repartira du côté de la Californie. C'est ça, hein, c'est Californie, du coup, Lost Sound Tapes Records. Ouais, voilà, qu'on a choisi tous les deux.
1: Un choix commun et encore de la bonne musique.
0: Et encore, et a priori, de l'excellente musique. Et donc, pour finir, on va clôturer avec deux morceaux. Alors, le prochain, le premier là, sur lequel on va aller, c'est un projet qui s'appelle Spring Onion. C'est. Pareil, Catherine Dyer, qui a joué dans 22 Allo, qui joue dans les lives de 22 Allo, qui a une super voix, pareil, voix un peu vaporeuse, voire même la voix de la flemme, quoi. Tu vois, genre, je chante, mais et je trouve que ça colle parfaitement. Alors, en plus, le morceau que je vais vous passer, il s'appelle Magnesium, donc du coup, je trouve qu'avec le truc de la flemme, c'est parfait. L'album est sorti, c'est la dernière sortie du label, en 2025. C'était l'album qui s'appelle Seated Figure, l'album en entier est top. Voilà, et on finira par un autre morceau du label Anything Bagel, donc le groupe s'appelle New Issue. Pareil, groupe là, on est plutôt sur l'indie rock pop, voire même teinté un peu de slowcore. Un groupe qui est basé à Anacortes, dans l'état de Washington. Donc on a voyagé à la fois dans le Montana, mais aussi du côté de Montréal et de Washington.
1: Et après vérification, notre prochain label se situe en Colombie-Britannique.
0: Ah, ouais, donc on a dit des bêtises. Voilà. Voilà. Enfin,
1: la Colombie-Britannique qui touche le Montana.
0: Tu vois, on est resté. On a ce fil géographique. Ouais. On arrive à tenir ce fil géographique. Donc voilà, donc on finit avec ces deux derniers morceaux, Spring Onion et New Issue. Et on vous dit à bientôt, dans deux semaines. Des bisous.
1: Des bisous.
0: Ciao.

0: Hello tout le monde, j'espère que vous allez bien. Bienvenue dans musique.fm sur Canal B 94 FM. Donc on est ensemble pendant une petite heure pour parler de musique de jeux vidéo et d'en écouter aussi. D'ailleurs, on est en train de s'écouter un son qui vient du jeu The Urbs, les Sims, sorti sur Game Boy Advance. Et la BO a été composée par Ian Stoker. Cette semaine, c'est une émission un peu spéciale, on est trop contents parce qu'on a une invitée, comme c'est déjà arrivé quelques fois dans l'émission. Mais avant de vous la présenter, on va dire bonjour à Alexis qui m'accompagne comme à chaque fois. Salut Alexis.
1: Oui, je suis l'invité de chaque émission, comme
0: exactement.
1: Toi, tu fais de chaque émission.
0: On s'invite l'un et l'autre.
1: C'est ça, on s'invite.
0: Et aujourd'hui, on est avec Martha en invité. Salut Martha.
2: Salut.
0: Ça va bien?
2: Ça va très bien. Et vous?
1: Ouais, ça va.
0: Ça va super.
1: Bah, nous, on est contents quand on parle de musique de jeux vidéo pendant une heure, on est contents. Mais...
0: Il y a des gens qui veulent bien partager en plus ce truc avec nous, c'est vraiment un honneur.
1: On se sent moins seul.
0: C'est ça. Et donc du coup, ouais, pour te présenter rapidement, pour les personnes qui ne te connaîtraient pas, tu es musicienne, tu chantes et tu fais de la guitare, notamment dans un groupe qui s'appelle Herschel. Et donc c'est alors rock, folk, je sais pas, est-ce que tu peux nous décrire un peu ce que vous faites, nous en parler un petit peu?
2: Oui, carrément. Donc en fait depuis septembre, il y a Mathilde qui joue dans Book, qui a rejoint le groupe. Oui. Et avant il y a aussi Millie qui joue dans Serre Edouard. Donc ce sont des personnes qui font beaucoup de psyché, du rock. Et moi là-bas c'est ce que j'avais trop envie de faire avec Herschel, qui de base sont mes compos à la guitare folk. Et du coup maintenant c'est un groupe qui fait plutôt de l'indie punk. Donc c'est un show énergétique.
0: Donc le côté folk, c'est ça, c'était avant quoi. Ça,
2: c'est, voilà.
0: Ça marche.
1: Et donc la prochaine étape, c'est plutôt de la musique de jeux vidéo en live quoi.
2: T'imagines? C'est seulement.
1: Ah, bah, on l'imagine très bien.
0: Et donc du coup, oui, la musique que vous faites n'a rien à voir avec l'univers du jeu vidéo, on est d'accord?
2: Non.
1: Il y a toujours un lien quand on cherche un peu.
0: Qu'est-ce que tu fous là en fait? Non mais il me semble que vous aviez eu une discussion avec Alexis, c'est ça?
1: Exactement.
0: Où du coup tu t'intéresses quand même aux jeux vidéo quoi?
2: Oui. Ouais.
1: Bah, c'est surtout pour mettre en lumière que tout le monde a un peu une histoire, enfin tout, pas tout le monde, mais on peut venir d'horizons complètement différents. Et on a, y a souvent beaucoup de gens qui ont eu une petite période console, un peu dans leur jeunesse ou pas forcément la jeunesse. Et c'est toujours intéressant de partager ça avec des gens. On a déjà reçu des gens qui sont très geeks, qui jouent encore aux jeux vidéo comme nous, qui écoutent encore de la musique de jeux vidéo.
0: Bah oui.
1: Et c'est aussi intéressant d'avoir des invités qui ont eu une période précise comme toi. Enfin, je sais pas si tu joues encore aujourd'hui aux jeux un petit peu ou...
2: En fait, j'ai pas les consoles avec moi, mais quand je rentre en Espagne, souvent je me retrouve à jouer toujours en PTP. C'est souvent les multiplayer que j'ai fait.
1: Ah,
2: donc,
1: cool.
2: Je retourne pas dans l'histoire complète, mais...
0: Parce que du coup, j'ai eu la sélection que tu nous as préparée, là c'est quand même assez nostalgique. Enfin, c'est,
2: oui.
0: Ça représente des souvenirs pour toi, quoi, de gaming.
2: Oui.
0: Et ben, c'est trop bien. Et si tu veux, en fait, je peux commencer à balancer un morceau, tu nous en parles juste après.
2: Carrément.
0: Ok.

0: Vous êtes sur Canal B 94 FM et vous écoutez l'émission musique.fm. On vient de s'écouter le premier morceau sélectionné par Martha. Alors, est-ce que tu peux nous en parler un petit peu? Qu'est-ce que c'était que cette musique?
1: Oui, donc c'est la musique de jeu Crash Bandicoot. Mm-hmm. Et c'est un jeu que j'ai vu mon frère beaucoup jouer. Et j'adorais direct parce que la musique, elle est super tribale. Et c'était de la musique qu'on n'écoutait pas à la maison. Donc j'étais tout de suite, il y avait un truc de nouveau qui m'attrapait. Et surtout aussi de voir ces personnages hyper comiques à la Looney Tunes.
0: C'est un cartoon quoi.
1: Oui, un cartoon en fait qui était super drôle. Et du coup, de voir mon frère jouer, après j'ai eu trop envie d'essayer souvent. Et il y avait des plateformes qu'il n'arrivait pas à faire. J'étais, non, mais laisse-moi. Alors que moi, j'ai 4 années de moins. Donc imaginez-vous, s'il n'arrivait pas, moi, je n'arrivais pas non plus à le faire. Mais c'était super drôle. Et ouais, juste, il y a un côté très, très comique et très solaire un petit peu dans ce jeu que j'adore.
0: Et puis même dans la musique, il y avait tout l'aspect visuel très coloré, tout ça, et la musique est très enjouée, quoi. Enfin, c'est la fête, quoi.
2: D'accord. Oui.
0: Mais par contre, c'était très dur, ouais.
2: Ouais, c'est super dur. Ouais. Très, je crois que tu n'as jamais été très loin, je pense.
0: Ouais, ouais. Ouais.
2: Et cette musique, donc, de Crash Bandicoot, tu y as repensé un peu dans ta vie après, ou c'est. Ouais, ça te revient un peu comme ça parfois, des moments précis et.
1: Carrément, et des fois, on disait tout à l'heure, les moments où il y a la masse là, il y a des moments où je me retrouve, que j'y trouve cette sonorité, je me dis mais ça vient d'où en fait. Si. Et ça me fait trop rire parce que oui, carrément, il y a des. Dès qu'il y a un petit peu la musique tribale un peu d'un côté, je me dis ça me met toujours dans un bon esprit, j'y crois aussi pour.
2: Ouais, ça te rappelle ce moment un peu sympa que tu passais avant. Ouais. Tu l'as déjà réécouté toi-même sur YouTube par exemple, ou c'est plus t'y penses comme ça, ou est-ce que t'as réécouté un peu déjà des musiques de tes jeux?
1: Pas
2: sauf quand on te le demande pour une émission de radio.
1: Pas celle-ci, mais oui pour des autres.
2: Ah ouais.
1: Oui, oui, okay. Oui, pour le plaisir on va l'écouter après. Cool. Vraiment, oh, elle est trop belle.
0: Bah vas-y, on passe au prochain son.
2: Ouais, j'ai hâte.
0: C'est parti.

0: Yes.
1: Ouais. Donc là, on a écouté un morceau de Dragon Quest qui, je pense, s'appelle Come to Our Town.
0: Come to Our Town. Oui.
1: Come to Our Town.
0: Dragon Quest 9.
1: 9.
2: Eh oui, parce que attention. Oui.
1: Attention, il y a
2: beaucoup.
1: Une saga. Si. Et en fait, ce jeu, moi, je l'ai trouvé vraiment par chance et je suis trop heureuse de l'avoir trouvé parce qu'à la base, moi, j'ai cherché un jeu à jouer avec ma sœur, ma petite sœur. On avait tous les deux une Nintendo DS et moi, un truc que j'aime beaucoup, c'était les multiplayer. Comme j'ai dit tout à l'heure, c'est quelque chose que ça va, ça me plaît énormément.
0: Mais parce que tu joues en famille, c'est ça? Enfin, t'as eu l'habitude de jouer, tu dis ta sœur, ton frère. Enfin...
1: C'est ça, avec mon frère, avec ma sœur. Et du coup, mais moi, je voulais quelque chose qui n'est pas juste le mode multiplayer, sinon qui est dans l'histoire, le multiplayer. Il y a une personne qui va venir TV, qui donne son côté, là, son armure, son super weapon et tout ça. Et du coup, en fait, on a trouvé ça par chance et on a tous les deux devenus hyper accros de ce jeu. On a passé des années, c'est le jeu vidéo auquel j'ai plus joué.
2: Ah, génial. En plus, si je ne me trompe pas, c'est dans Dragon Quest 9 que tu peux customiser tes personnages, non? C'est
1: ouais,
2: celui-là
1: ouais. Et alors, oh là là, laisse tomber, on était, il a des hyper mignons là, avec nos armatures, les coiffures, tout ça, c'était incroyable.
2: Est-ce que tu as encore la sauvegarde de...
1: Ouais.
2: Quand tu retournes chez toi, enfin chez tes parents, je sais pas, en famille en Espagne, donc tu rallumes ta DS et t'as encore les personnages customisés comme t'avais fait.
1: Oui.
2: Ça c'est précieux. Hein.
0: Ça c'est vraiment drôle de rallumer ces vieilles consoles et de voir. Par exemple, je sais que sur la Wii, moi j'ai tous mes Mii que je faisais à l'époque, mes potes et tout ça, et quand j'étais ado, quoi. Et je fais genre, ah, c'est vrai, il devient quoi lui déjà?
2: Ah, il a grandi. Ah, il a mal tourné lui.
1: Oui.
2: Bah, super, c'est super de pouvoir. Tes frères et sœurs, ils jouent encore au jeu?
1: Ouais, mon frère, il est gamer à fond.
2: Ah, cool.
1: Il est ingénieur chimie et gamer à fond.
2: Ah, donc. Parce que toi aussi, tu es quand même dans ce secteur-là. Toi, tu étudies précisément quoi déjà?
1: Bah, du coup, moi, j'ai fait une thèse sur les rôles des jonctions septées dans la progression tumorale. Bon, bref, avec la drosophile, super chouette. C'était avec. C'est ici à Rennes.
0: Les drosophiles,
1: les mouches.
2: Ouais.
1: Et c'était trop bien. J'étais super bien encadrée par Mr. Roland LeBourn. Et c'était juste ma introduction à la recherche fondamentale. Mais j'avais aussi cet espace avec mon chef de pouvoir. Poursuivre mes hobbies, et du coup pour ça j'ai continué toujours à faire de la musique. Et du coup là j'ai continué à faire de la recherche et tout, mais toujours donc de la musique aussi.
0: Ok, bah, c'est trop bien de pouvoir marier les deux en même temps.
1: Ouais.
0: Peut-être que ça laisse pas énormément de place pour jouer aux jeux vidéo.
1: Voilà.
2: Ça faut faire des choix.
0: Surtout des Dragon Quest, parce que c'est des jeux qui sont longs
2: Quoi.
0: Donc,
2: aïe aïe aïe.
1: Ils sont super longs, mais c'est tellement doux plaisir, parce qu'à chaque fois tu arrives dans une nouvelle ville, et du coup t'as toutes les aventures de cette ville, à tous les petits quests
2: bien
1: et tout.
2: Sûr.
1: Mais aussi, et tu trouves aussi à chaque fois peut-être comme des papiers qui sont un treasure map. Et du coup, là, t'as des treasure. Mais déjà, il faut que tu cartographies tout le monde.
0: Mm-hmm.
1: Et après, tu te dis, OK, cette treasure map, il peut être où? Parce que vraiment, c'est comme une roue noire, comme ça.
2: Oh là là, c'est sûr. Aïe, aïe, aïe.
1: Et après, il y a des final boss. Et du coup,
2: et
1: là waouh. Si t'es pas avec ta sœur, là, t'es mort.
2: Et tu l'as fini, le jeu? Vous l'avez fini?
1: Oui, on l'a fini. Ah, hyper bon. Mais du coup, on continue toujours à faire... ça fait longtemps que j'ai pas joué, mais les dernières fois, c'était justement pour aller finir, faire les treasure maps. C'était...
2: Génial. Donc, tu joues toute ta vie à un jeu, c'est quand même rigolo, quoi, je trouve.
1: Ouais.
2: De finir petit à petit. Top.
0: Bah oui. Et donc, du coup, là, c'est un RPG, et tu nous as sélectionné un autre RPG, je pense que t'aimes bien, après.
1: Ouais.
0: Et ben, vas-y, je balance le son.
1: Ouh.

0: C'est donc le troisième morceau de La Petite Selecta de Martha. Est-ce que tu peux nous en parler, s'il te plaît ?
1: Oui, donc ça c'était We Are Thieves de Final Fantasy IX. Et c'est le premier jeu vidéo qui a vraiment rentré à la maison. C'était dans la PlayStation 1. Et du coup, c'est mon frère qui l'a joué. Et moi, j'étais juste... j'adorais lui voir et voir comme ces petites... Gitane, ça s'appelle Gitane, hein? Là, il bougeait dans un monde qui était super beau, était un peu médiéval, il y avait des princesses, des chevaliers, mais il y avait aussi comme, là, on écoutait une chanson sur une troupe de théâtre qui, en fait, c'est des voleurs, c'est des thieves, donc c'était super, super rigolo, et moi, j'ai juste accroché direct, et on disait tout à l'heure, moi, j'ai pas joué les jeux vidéo vraiment dans l'histoire en entière, mais c'est drôle parce qu'en fait, moi, j'avais même pas les droits au début de jouer. C'était mon frère, non, c'est ma console, tu touches pas, etc. Et du coup, une fois, il était avec ses copains, et du coup, je me dis, ah, c'est le moment. Du coup, j'allumais, en fait, j'arrivais pas à savoir comment les joysticks, la manette, comment ça marchait, du coup, c'était genre une heure à juste me balader dans un bateau, à rien faire.
0: Parce que oui, les jeux, bah, les RPG un peu comme ça, si t'as pas pris dès le début, des fois c'est un peu dur de comprendre un peu tout ce qui se passe. Mais après, je peux le comprendre aussi quand t'as une sauvegarde avancée. Et s'il y a ta petite sœur qui veut jouer et qui défonce tous tes personnages et qui sont tous morts, c'est genre, bah non.
2: Le drame. Ah, oui. 50 heures de jeu, j'imagine. Ouais. Après, ouais, c'est... Ça, enfin, j'imagine en spectatrice, ça se regarde un peu comme un film parce que les personnages sont très développés depuis Final Fantasy 6 au moins. J'ai pas fait le 5 ou le 4, mais de toute façon, Final Fantasy, c'est génial quand ils ont commencé à scénariser à fond tous les personnages, toutes les quêtes et tout. Et ça se regarde comme un film, je pense. Et le 9, il y a une grosse dimension théâtrale qui doit être assez cool à regarder aussi, je pense.
0: Ah, je trouve que partager des jeux comme ça, c'est un peu comme partager une série avec quelqu'un, tu sais. Genre, c'est un peu sur le long terme, ça se fait sur plusieurs semaines. Et après, quand c'est fini, bah t'es triste. Parce que c'est terminé.
2: J'ai jamais réussi à battre le boss final, par contre.
1: Ah ouais, comment est-ce qu'il s'appelait déjà?
2: Non.
1: C'était les gémons, non? C'était les gémons des gitans,
2: je crois.
1: Ah ouais,
2: je sais plus. Je vais pas dire de bêtises parce que...
0: Personne n'a fini FF9 sur ce plateau.
1: Moi, je me rappelle... Non, personne. Moi, je me rappelle de Bellatrix. Aussi, super cool. Je me suis dit, waouh, la meuf là avec les parches dans l'œil et tout ça. Super cool.
2: J'ai fait pendant le Covid, moi, le 9.
1: Ah.
2: C'était pas si vieux, finalement, mais je m'en souviens. Il était tellement grand, ouais, que c'est... J'ai moins imprimé que si j'y avais joué... plus jeune, quoi.
0: Comme quand t'as fait le 7 ou
2: quand le cerveau est un peu plus jeune et qu'il en
0: quand on a le cerveau qui a explosé en vivant une aventure pareille, quoi.
2: C'est ça,
0: c'était trop bien.
1: La vidéo était trop bien, franchement. On parlait tout à l'heure, c'était super cinématographique.
0: Ouais. Oui, bah,
1: mais la qualité de... Tu te disais, tu attendais ces moments où tu complétais la quest pour arriver à la vidéo.
0: Bah, c'est ça, c'était une récompense aussi, quoi, de voir des trucs trop beaux, comme la cinématique de fin. Enfin, c'est un truc que tu attends beaucoup parce que tu n'avais pas l'habitude de voir des trucs aussi stylés, quoi.
2: C'est clair.
0: C'était super. Et ben, on passe à ton quatrième et dernier morceau.
1: Ouais.
0: Ouais. Ok, c'est parti.

0: Vous êtes bien sur Canal B 94 FM et vous écoutez. Et oui, c'est l'émission musique.fm qui passe du son de jeu vidéo.
1: Mais c'est pas du son de jeu vidéo, ça, Benjamin.
0: C'était carrément un son de jeu vidéo. Et donc c'était la petite sélection de Martha de Herschel qui donc du coup qui nous a sélectionné un super dernier son.
2: Ouais.
0: Qu'est-ce que c'était ?
2: Oh là là.
1: Je sens l'émotion.
2: Ah ouais.
1: Sur ce plateau.
2: Oh my god. Ça c'était du coup la. Moi je pensais que c'était la bande sonore, les thèmes du jeu SingStar, que c'est un jeu que j'ai eu pour à Noël. Et du coup en fait, je connaissais pas du tout que ça existait. Et je sais pas comment ma mère elle a su. Je pense qu'elle m'a dû vous chanter par là, par ci, par là.
0: Mais c'était une surprise, quoi. C'était pas du tout un truc que t'avais demandé.
2: Non, okay. Pas du tout. Et pourtant, je pense que c'est un des meilleurs cadeaux que j'ai jamais eu dans ma vie. Oh. Parce qu'en fait, je me retrouvais avec des micros. Et je me dis, ah, ça marche comment ? Et du coup, dès que tu branches les CD, en fait, il y a cette bande d'annonces où il y a les gens au New York, là, en mode avec les hoodies qui chantent cette chanson super pop, une petite fille, là, en Angleterre. Nan, nan, nan. Et j'étais, waouh, ça commence. Je vais devenir une star, non ? Un peu comme ça.
1: Mais peut-être que c'est grâce à ce cadeau que ta maman t'a fait que tu es aujourd'hui chanteuse dans un groupe, peut-être ? Est-ce qu'il y a un lien direct à ton avis ?
2: Enfin, merci de m'avoir invité à cette émission parce que, en fait, en revenant sur ces morceaux, bah déjà, je pense que oui. En fait, je me rappelais de ces moments-là. Je me rappelais pas de ces moments-là, mais quand j'ai dû choisir, ok, quel morceau de jeu vidéo ? J'y pensais direct et en fait, je pense que c'est tellement incrusté dans mon subconscient.
1: Mais c'est un thème qu'on a abordé plusieurs fois dans l'émission, c'est que à quel point la mémoire, en fait, de ces musiques. Elles sont très fortes parce que c'est toujours un moment particulier aussi. C'est souvent des cadeaux qu'on a eus parce que bah, quand on est kid, on n'a pas d'argent pour se payer des jeux. Donc c'est souvent associé à des cadeaux, des moments en famille,
0: ou des périodes des copains, de notre vie. Quoi. Enfin, y a un
1: c'est
0: ça. Très attaché à des. Ouais,
1: ouais c'est ça. Donc c'est toujours cool d'avoir ces émotions à travers ces musiques-là. Et c'est pour ça, c'est la petite valeur ajoutée des musiques de jeux vidéo. En fait, c'est au-delà de leur qualité propre. C'est toujours associé à quelque chose d'assez personnel. C'est chouette.
0: La musique de jeux vidéo est supérieure aux autres styles.
1: Ouais, bah voilà.
0: C'est ça qu'on entend.
1: Carrément.
2: Voilà.
1: Il n'y a que ça qui. Mais tu vas peut-être reprendre ce morceau avec Herschel alors.
2: Ah, t'imagines. I would love to, pourquoi pas.
0: Mais tu chantais déjà avant de jouer à SingStar ou ça a vraiment déclenché un truc chez toi ? Non, mais je ne sais pas.
2: Et je pense que tout le temps. En fait, moi, je voyais à la télé les filles là, ça s'appelle Melody. Une fille qui disait. Et moi, j'étais, oh my god ! Et je voulais chanter, danser, tout ça. Bien sûr, je le faisais super mal. Mais je pense que mais j'avais toujours cette envie de faire un petit peu les shows, tu vois, à la maison. Et du coup, à partir de ce jeu vidéo, là, j'ai accroché direct. Et en fait, je ne me suis pas mis à chanter vraiment parce que je me disais, en fait, c'est quoi ma voix ? C'est comme ça, j'arrivais pas, tu vois. Mais c'est ça, en fait, que j'ai perdu un peu la honte, en fait, à chanter. Grâce à ces jeux vidéo, de dire, ok, je suis hyper pas dans les petits bars bleus, c'est pas grave, on y va, on continue.
1: Génial.
2: Et c'était le kiff total.
1: Et les micros, tu les branchais dans la PlayStation direct ?
2: Il y avait une espèce de boîte où tu branchais chaque micro.
0: Mais tu adaptes.
1: Ok, d'accord.
0: Ouais.
2: Si c'était un jack, du coup, et après, il y avait une USB. Je crois que c'était ça.
1: Okay.
0: C'était bien, oui, parce que c'était un des jeux où c'était pas que les paroles, c'était aussi la justesse. Il fallait être au bon pitch, quoi.
2: Oui.
0: Et ça fait travailler aussi. Ça fait travailler le jeu.
2: Carrément. Et après, tu pouvais mettre des effets. Donc, imagine, si tu chantes déjà faux, mais que tu mets la voix de VV par-dessous. Damn!
0: Ça donne un sacré délire. Ça a dû casser les oreilles de pas mal de parents, je pense, à l'époque.
1: Ouais.
2: Sûrement.
1: Bon, bah, génial. Bah,
0: trop bien.
1: C'est cool. Moi, je me suis imaginé un peu là dans. Je survolais ton enfance un peu comme ça. Je te voyais jouer là.
0: Trop bien. Oui, merci beaucoup d'avoir fait cette sélection. Ça
2: merci
0: fait trop plaisir.
2: Vous.
0: Et tu restes avec nous, mais on va passer des morceaux qu'on a sélectionnés, Alexis et moi.
2: Nice.
0: Et je vais commencer avec deux morceaux que j'ai sélectionnés.

Vous êtes sur Canal B 94 FM et vous écoutez l'émission musique.fm qui passe du son de jeux vidéo. Je vous ai passé deux sons. Donc en premier, on a eu un morceau qui vient du jeu Soleil, sorti sur Mega Drive en 94. Le morceau Overworld Map de Motokazu Shinoda. Et donc Soleil, c'est un jeu d'action aventure avec des éléments un peu RPG qui fait extrêmement penser visuellement à Zelda.

0: un truc sur le bien et le mal qui est pas trop cartésien et qui est vraiment intéressant là-dessus. Et il y a un truc avec les animaux, en fait, il y a ce truc, on perd la parole, on peut plus parler aux humains, mais on peut parler aux animaux.
1: Tu peux communiquer avec les animaux.
0: C'est ça, c'est donc ça. En fait, ils t'accompagnent pendant tout le jeu, tu es accompagné par des animaux que tu peux sélectionner dans le menu pour t'aider. Donc chaque animal a un pouvoir particulier, etc. Et c'est assez cool, il y a un truc assez... il y a des belles émotions, je me rappelle un peu... Il y a un truc où tu ressuscites un animal qui va t'aider, un peu comme dans Link's Awakening ou Link's Past, quand tu ressuscites un coq, là, c'est dans les deux, je crois, d'ailleurs. Les deux, c'est un moyen de transport, après. Enfin bref, il y a ce truc avec pas mal d'émotions, c'est bien ficelé, le scénario est cool. Je recommande aux auditeuristes de le faire. Il est sur Nintendo Shop, je crois, où on le trouve évidemment facilement, je pense.
1: Bah
0: ouais.
1: Bah vous pouvez essayer le jeu ou au moins écouter la BO parce qu'elle donne envie.
0: Et c'est une meuf qui l'a développé, ce jeu. Fait assez rare à l'époque. Okay. Et c'est un petit bijou de Mega Drive en tout cas. Ouais, pour les fans de Zelda et tout, c'est à faire.
1: Et bah, trop stylé. Et après, je vous ai passé un morceau d'un jeu plus récent qui c'est le jeu Axiom Verge 2, sorti sur toutes les plateformes en 2021. Le morceau Omni, composé par Thomas Happ. Et donc Axiom Verge, c'est un Metroidvania qui a été très très bien reçu, un jeu indé parce que l'univers est très très influencé par Super Metroid. Il y a ce côté très organique, abstrait, bizarre, un peu inspiré par Giger et compagnie, quoi, qui est très ancré dans la saga Metroid. Et les gens ont beaucoup aimé le premier, donc ça c'était la BO du 2. Le 2 il était un peu moins bien reçu parce que le créateur du jeu a décidé de partir sur un petit peu autre chose. Ça reste un Metroidvania mais c'est plus réaliste, il y a moins d'armes, enfin bref, il a décidé de casser un peu le truc. Mais la BO est toujours vraiment très stylée avec cet héritage un peu chiptune mais mélangé à d'autres instruments un peu plus modernes. Et Thomas Happ, qui est donc le compositeur, c'est aussi le créateur du jeu, c'est lui qui a développé, c'est lui qui a programmé, donc c'est vraiment ce genre de projet qui est vraiment l'œuvre d'une personne, et je trouve ça toujours très très très stylé, très attendrissant, quoi. Enfin, je veux dire, c'est vraiment lui, quoi. C'est lui à 100%. Et donc voilà, au moins Axiom Verge le premier, il est vraiment vraiment cool à essayer.
0: Cool. Le morceau était cool, en tout cas. Je connais pas, mais
1: bah ouais.
0: Belle BO.
1: Après, faut être sensible au style Metroidvania. Moi, j'avoue que j'ai du mal à elle est terminée, au bout d'un moment, je suis toujours perdu.
0: Moi, j'aime bien.
1: Ben non, mais c'est moi, dans l'idée, j'adore, mais à la pratique, au bout d'un moment, je décroche. Je sais pas
0: pourquoi. Ouais, ouais, bah, il faut, ouais. Je comprends.
1: Et si tu décroches une semaine, c'est terminé.
0: Aïe. Genre, tu oublies tout. C'est clair.
1: Enfin, voilà. Donc, Alexis, t'as des morceaux aussi. Est-ce que tu veux nous en
0: Absolument.
1: Écouter?
0: Et bah, vas-y, bah, j'ai un petit bloc de quelques morceaux. On en voit et on en parle.

0: sur ces dernières notes de Sky Garden de Kenichi Nishimaki, Masanobu Matsunaga et Minako Amano. Vous avez sûrement reconnu l'émission que vous écoutez actuellement, à savoir Musique.fm, l'émission de Canal B sur 94 FM qui vous parle de musique de jeux vidéo. C'est donc un morceau qui était tiré de Mario Kart Super Circuit, donc la version Game Boy Advance de Mario Kart, qui est très cool, et qui a donc ce super morceau que j'adore personnellement. Ensuite, on a écouté juste avant ça Bright Spinning Planet et un bout du morceau Pristine Office March de Hirokazu Ando, tiré du jeu Kirby Planet Roboto, sorti sur Nintendo 3DS en 2016. Je suis en train de jouer en ce moment à ce jeu. D'ailleurs, un petit ASMR, j'ouvre ma Nintendo New 3DS.
1: Oh là
0: voilà.
1: Là.
0: Au micro.
1: Qu'est-ce que c'est satisfaisant.
0: Ce petit bruit de plastique. Attendez, je le refais.
1: Oh là là. Voilà. Ça, tu l'avais trouvé en brocante, non?
0: Celle-là, non.
1: Non, le jeu
0: ah, oui, exactement. Ah, oui. En vide-grenier, il n'y a pas longtemps, à Rennes.
1: Je le disais.
0: Tout ça pour dire qu'on a sorti un morceau qui s'appelle Envie de grenier sur le label cours de récré. Bref, ça fait beaucoup d'infos là pour les gens qui écoutent. Donc, super jeu Kirby, tellement adapté aux consoles du Nintendo portable, je trouve, des années 2000, parce que c'est super coloré, les musiques sont super entraînantes. Enfin, voilà, c'est toujours bien Kirby, de toute façon. C'est comme ça.
1: Oui.
0: Et ensuite, il y a eu un petit mélange sympa de musique un peu breakbeat avec de la guitare jazz par-dessus. Waouh!
1: C'est très audacieux.
0: Très audacieux. C'était tiré du jeu Racing Lagoon sur PlayStation 1, sorti en 99. Le morceau, c'était South Yokohama de Takahito Eguchi et Noriko Matsueda. Voilà.
1: Bah, trop bien.
0: J'ai fait la petite présentation, quoi.
1: Et bah, merci pour cette sélection, Alexis.
0: Y a pas de quoi.
1: C'était super.
0: Et quel tube, hein, le morceau de Mario Kart, quand même, Sky Garden, je l'ai encore en tête.
1: Ouais. C'était de la folie à l'époque. Je me souviens jouer à Mario Kart sur une console portable.
0: Ouais.
1: On pétait un câble, en fait, parce qu'on pouvait jouer en plus en multi avec ses potes, là. Ouais. Oh là là, dans la cour de récré. Oui.
0: Waouh! Pas mal.
2: Oh
1: exactement.
0: Oui, parce que ouais, musique.fm, c'est l'émission du label musique.exe. Voilà, si vous prenez le train en marche, on sort des artistes. Et n'hésitez pas à écouter le bandcamp de musique.exe, il y a toutes les sorties. Et d'ailleurs, en parlant de ça, on a sorti une artiste la semaine dernière.
1: Voilà, c'était la grosse actu de la semaine dernière. Voilà. On a enfin sorti Expansion Pack. De DJ LMS, pardon, j'ai un peu crié, mais je suis super enthousiaste quand même. Et on a sorti ça sur les plateformes virtuelles, donc Bandcamp, mais aussi on a sorti un format CD de toute beauté avec le magazine, comme à l'époque, les magazines de jeux vidéo où t'avais le magazine et le CD sampler là avec les démos. Et ben, on a repris un peu cette
0: un hommage au DA. Au magazine de l'époque.
1: Voilà, et avec le côté un peu PlayStation et tout, parce que ça s'adapte bien aussi à l'univers de Nat, de DJ LMS. Vous aimez bien les années 2000, si vous aimez bien la bass music et ce genre de trucs, franchement, allez sur le Bandcamp de musique.exe, écoutez DJ LMS.
0: À fond. Et si vous voulez
1: acheter le CD.
0: Si vous voulez un exemplaire, vous pouvez le trouver à Grosvren, ou n'hésitez pas à envoyer un message, on peut aussi le livrer en main propre dans Rennes, hein, directement.
1: Ok.
0: Et on va écouter un morceau de LMS.
1: Écoute un morceau de LMS et peut-être qu'après on s'écoutera un deuxième petit morceau,
0: ouais, s'il y a
1: une
0: temps.
1: Petite partie parce qu'on aura encore le temps.
0: Et avec plaisir. Mais juste avant, Martha, donc merci d'être venue.
2: Merci beaucoup à vous.
0: J'espère que ça t'a plu. Et petite actu, donc toi tu m'as dit que tu jouais cet été à Transat en ville,
2: oui.
0: Le 8 août.
2: C'est ça.
0: Ok. Donc si vous voulez écouter Herschel en live, donc le 8 août en plein centre de Rennes. Et d'autres actes, tu voulais dire un petit truc peut-être pour finir.
2: Merci beaucoup, vous êtes génial, j'ai adoré. Merci, vivemusic.exe.fm.
1: Okay. Yeah, merci beaucoup, c'était trop bien de te recevoir.
0: Donc le morceau Emergency 2-5 de DJ LMS, et peut-être sûrement du rap après, vu qu'il y aura du temps peut-être. À bientôt tout le monde. Ah oui, ça sera la dernière émission, la prochaine.
1: Ah oui, la prochaine émission, ce sera la dernière de l'année, mais on revient à la rentrée.
0: On reviendra à la rentrée.
1: Si on se fait pas virer.
0: Tout à fait, on fera un mix sûrement cet été pour Transat en ville aussi, on en reparlera.
1: De toute façon, on en reparlera à la prochaine émission.
0: Absolument, à très bientôt.
1: Allez, salut. 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

On a un tout petit peu de rab dans l'émission, donc du coup, on vous passe un morceau d'une autre sortie du label musique.exe. C'est bien évidemment Matière Dense, et ce sera le morceau La Plage.

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0: Eh bien, bonsoir à toutes, bonsoir à tous. L'émission Kérosène, comme presque tous les jeudis soirs sur l'antenne de Canal B. Bonsoir Sabrina.
1: Bonsoir.
0: Bonsoir Sabrina. Donc bonsoir mon cher Matt Marteau, de retour parmi nous.
2: Exactement, bonsoir Kérosène.
1: Oh, t'as pas pris le micro qui était prévu.
3: Non.
1: Ça y est.
3: Mais bonsoir Kérosène. Ah, tu m'as mis les deux.
0: C'est peut-être mieux, non?
1: comme ça tu peux tourner la tête.
0: Donc on fait des poutous à Lester, qui n'a pas, Lester et Mistress qui n'ont pas réussi à être avec nous ce soir. On a commencé du côté de la Palestine avec le premier album de l'artiste Salwa Jaladat. L'album s'appelle Nafa, ça sort conjointement sur Tiny House Music et Terror Records. L'album a été enregistré non pas en Palestine mais sur plusieurs moments au Liban, forcément avant tous les événements qui se déroulent à l'heure actuelle. Et l'album est extrêmement réussi, mélange de musique traditionnelle arabe et avec des choses plus contemporaines à l'image de la scène K-Rot. Donc vraiment, l'album est une totale réussite. On enchaîne avec un Américain qui, d'après mes sources, vit à Marseille, entre Paris, en tout cas dans l'Hexagone. Il s'appelle Turner Williams Jr. On va s'écouter un extrait de son troisième album qui s'appelle Viperine, qui sort sur le label marseillais Mistral Phone Records. Là, on est un petit peu dans l'approche un petit peu expérimentale du folk. Il travaille beaucoup sur des airs traditionnels américains qu'il mélange avec de temps en temps des drones et des choses, avec du travail sur les pédale qui accompagne son instrument qui s'appelle le Shahi Baja, qui est une guitare un petit peu indienne. Voilà, ça se joue plutôt assis. Alors la version électrifiée qu'il utilise est un petit peu différente de Shahi Baja traditionnel, et ça donne des accointances avec ce qu'a pu faire Thomas Bonvalet, l'ancien guitariste de Cheval de Frise, au sein de son projet solo Los Elmar. Et de temps en temps, ça peut même évoquer les dissonances de US Maple. Il y a un petit peu d'intérêt autour de ce troisième album de Turner Williams Jr. Bah, c'est totalement mérité. En matière de guitare un petit peu comme ça, bidouille expérimentale, en même temps il en tire des magnifiques arabesques, à l'image de ce morceau Saint-Loup.

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0: La tendre et chaleureuse voix, toujours aussi reconnaissable, de Simon Hugh Jones, le leader d'And Also The Trees, qui avec son frère vient de sortir leur 17e album The Devil's Door. Et ils seront en concert le 20 mars, donc c'est-à-dire demain, vendredi soir, à l'Hydrophone, avec en première partie Catherine Crindorge, une artiste belge dont on avait déjà diffusé maintes fois le précédent album, qui était excellentissime. Elle avait déjà joué à l'Hydrophone et mes collègues de là-bas avaient trouvé ça très bien, Catherine Crindorge. Donc c'est une magnifique affiche. Et j'ai eu un peu de mal avec l'écoute de ce Devil's Door, le 17e album d'And Also The Trees, parce que le premier morceau, en fait, il joue un air grec, enfin, il se joue d'un air traditionnel grec, et j'avais un peu de mal, je sais pas, je voyais Simon & Jones danser la Syrtakis, enfin, je crois que c'est ça, la danse traditionnelle grecque.
1: Ouais, le Syrtakis, je crois.
0: L'une des danses, en tout cas.
1: Avec les jupettes, là, et puis les chaussures qui remontent, là.
0: Et le morceau s'appelle The Silver Key, et en fait, pour moi, c'était pas la bonne porte, c'était pas la bonne clé, je suis resté bloqué pendant un bon mois, et en préparant le concert de l'Hydrophone, je me suis dit, ouais, je vais comme me le remettre, et voilà, la porte s'est ouverte, et waouh, ce nouvel album qui clôt une trilogie entamée avec The Bone Carver, une trilogie un petit peu qu'on appelle ça la trilogie pastorale, moi j'aurais presque envie de dire la trilogie boisée plutôt, parce que c'était vraiment un gros passage aux ambiances acoustiques pour And Also The Trees. Il n'y a quasi plus de guitare électrique, ou très très peu, sur ces trois albums, donc avec The Bone Carver en 2022, Mother of Pearl Moon en 2024, des trois, c'est comme le moins bon, alors qu'à l'époque il avait reçu des critiques dithyrambiques que je ne comprenais pas, et à l'écoute des trois, bah, je comprends toujours pas, parce que c'est comme le moins bon des trois. Et là, le Devil's Door, c'est un des sommet de leur discographie. Voilà, la preuve en acte, on va s'écouter un autre excès, Return of the Reapers. Et pour fêter cette venue pour la première fois, alors moi je suis du côté de l'Orient, donc And Also The Trees, c'est vraiment typiquement le genre de groupe qu'en 89, 88, qu'on découvre sur leur univers, on aurait rêvé de voir ça en concert à l'Orient, ça s'est jamais fait. À Rennes, il a fallu se battre comme c'est pas permis pour les faire venir en 2013. Et donc, à cette occasion, j'ai remis cette semaine en écoute l'interview qu'on avait réalisée avec Sabrina, magnifiquement traduite par Sabrina d'ailleurs, de Simon Hugh Jones, que nous avait amené dans les studios de Canal B l'ami Olivier Mélano. En fait, à la réécoute, c'était une très très chouette émission. J'avais même oublié que Lester Boom nous avait débriefé en fin d'émission. C'était assez cocasse. Donc voilà, l'émission est de nouveau en ligne. Je vais la laisser pendant un petit mois, donc vous tapez And Also The Trees dans le moteur de recherche de Kérosène Cafuel et vous tomberez sur cette émission. Donc voilà un autre extrait de ce magnifique nouvel album d'And Also The Trees, le morceau Return of the Reapers, avec vraiment, là, c'est un des moments forts de ce nouvel album, le 17e, que je vous recommande vraiment de vous procurer. Je pense qu'il doit y en avoir à It's Only, puis également chez nos amis de Blind Spot. Et puis demain soir en concert, on pourra tous se procurer, car désormais, And Also The Trees s'autoproduit, il n'y a plus de label. Donc voilà, tout est en vente au travers de leur Bandcamp et puis de leur label.

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0: À l'instant, une formation conçue depuis leur tout début grâce à l'ami Sébache qu'on embrasse bien fort. Désormais, ils sont basés à Londres. Ils ont commencé du côté de l'Australie, si je ne me trompe pas. Ils s'appellent The Doomed Bird of Providence. Donc, ils sortent une musique instrumentale depuis 2017 à peu près. Et là, c'est leur cinquième album qui est pour l'instant sorti uniquement numérique. Il s'appelle Meteoric Heralds of Danger. C'est le nom également du morceau que l'on a écouté. Je pense qu'ils ont été assez influencés également eux par Un Also The Trees. Je ne sais pas s'ils ont déjà réussi à partager la scène avec eux. En tout cas, ça ferait également une bien belle affiche, Doomed Bird of Providence. L'album est très réussi, une fois de plus, très cinématographique, vu qu'il n'y a pas de chant, il n'y a pas de samples vocaux. Ils arrivent à créer quelque chose qui n'est pas sans rappeler également les tout premiers Dirty Three, le projet
1: oui,
0: de
1: carrément.
0: Warren Ellis. Oui. Et voilà, c'est un groupe qui n'est pas très connu, qui passe régulièrement sous les radars. En tout cas, on fait notre maximum pour le mettre en lumière. Et puis juste avant, pour revenir sur Un Also The Trees, bah peut-être que les gens qui écoutent Kérosène, désormais entre 20h et 21h30, n'ont jamais vraiment entendu parler de ce groupe. Ils se sont formés au début des années 80. Ils ont été assez rapidement... via un post-punk un peu plus romantique, il s'est plus proche des Cones The Bunnymen que de The Cure, mais en tout cas, Robert Smith aimait bien leur musique, il les a souvent fait jouer avec eux, et même il continue d'avoir des relations. Il nous l'avait dit à l'antenne en 2012 que son frère l'avait revu, puis depuis, parce que je sais que quand The Cure va jouer cet été aux Arènes de Nîmes, Un Also The Trees sera de la partie, et un auditeur fidèle qui s'appelle Christophe, qui sévit également comme moi dans de nombreuses salles de course à Rennes, lui il sera, il a bien de la chance, c'est un beau cadeau qu'on t'a fait là mon gars Christophe. Donc Un Also The Trees demain, c'est un concert exceptionnel avec Catherine Grain d'Orge. Il reste encore des places à l'Hydrophone.
2: À tes souhaits.
0: Ah, un petit chat dans la gorge. Je sais pas si je vais réussir à parler du groupe d'après, parce que ça me gratte.
2: Ah, les allergies.
0: Ah ouais, non, c'est terrible actuellement. Donc le projet s'appelle Team Shell, c'est leur premier album. Par contre, au sein de Team Shell, on retrouve Yann Lafosse qui joue plutôt sous son propre nom, My North Eye, un projet qu'on accompagne depuis très très longtemps avec l'ami Lester. Dr. K en est fan hardcore. Et avec sa compagne, je sais pas si c'est sa compagne dans la vie, en tout cas sa compagne créative, Sabine, ils ont décidé de créer un duo qui s'appelle Team Shell. Alors c'est pas des années-lumière de My North Eye, mais c'est un petit peu différent. Alors j'ai trouvé les premières écoutes très dures, parce qu'il y a des morceaux assez longs. Comme My North Eye, il n'y a pas de rythme précis, donc... Et j'ai trouvé la clé pour écouter et rentrer pleinement dans cet album de Team Shell, c'est d'écouter un... morceau par morceau, et ensuite après j'ai laissé dérouler l'album, et voilà, c'est comme ça que je suis rentré dans cet album qui s'appelle Contre. Donc voilà, bon, y a un côté aride très dur du début, un peu comme si je sais pas, une rencontre entre Leonard Cohen et qui faisait des choses un peu tristes, puis enregistrées de manière rêche, mais tout ça a son charme. Et puis la voix de Sabine

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0: Pour celles et ceux qui nous suivent depuis fort longtemps, vous aurez forcément reconnu la voix d'Etenesh Massier, cette Éthiopienne qui vit en France depuis de nombreuses années, qui s'était fait connaître en collaborant avec le groupe du Sud-Ouest, les Tigres des Platanes, le Tigre des Platanes, un groupe emmené par Monsieur Freddy Morrison, qui a toujours son label qui s'appelle Mr. Morrison et qui sort ce nouvel album Etenesh Massier, qui depuis a sorti plusieurs albums solo qu'on a quasi chaque fois diffusés. Elle est accompagnée depuis très longtemps par le son de basse si caractéristique de la basse acoustique. En plus, ses lignes de basse sont magnifiques. Elle rappelle pas mal celle de Luke X quand il jouait avec The X. C'est Mathieu Sourisseau. Et puis à la contrebasse, Sébastien Bakiz. Et cette fois-ci, pour ce nouvel album, elle a retrouvé le batteur du Tigre des Platanes, Fabien Ducombe, qui l'accompagne à la batterie. Et puis également Walter Wyszowski, qui fait du violon. Donc ça donne un album un peu plus orchestré que les précédents, mais on retrouve toujours cet univers magnifique qui n'est pas très éloigné de ce qu'a pu faire de temps en temps Tom Cora, mais sur une version éthiopienne avec cette voix, Etenesh Massier, qui a une voix incroyable, une manière de chanter qui est très très prenante. Donc l'album sort conjointement sur Mr. Morrison et Epsilon. Il y aura une sortie vinyle, donc on espère qu'elle arrivera chez nos amis de Blendspot. On espère un jour que l'ami JS penchera sur le cas d'Etenesh Massier et se bouge le popotin pour lui proposer des concerts et organiser un à Rennes. Parce que pour nous, c'est un petit peu compliqué, je m'étais renseigné, mais voilà, ils ont besoin d'avoir des cachets, parce que je peux comprendre des cachets d'intermittents, pas des cachets pour venir jouer à Rennes, et se protéger de la gueule et des chiens et des petits chiens et compagnie.
1: Non, on n'est pas malade.
0: En tout cas, cet album, la bonne nouvelle, donc pour celles qui nous écoutent en direct, c'est un morceau inédit, mais ça on écoute demain parce que l'album est disponible demain sur toutes les plateformes, notamment celle de Bandcamp, l'album Arada. À toi mon cher Matt.
2: Eh bien, on va écouter le groupe 113, alors pas le groupe de Vitry, hein, de Vitry-sur-Seine évidemment, le groupe de Leeds hein, qui s'est formé en 2022, un groupe post-punk assez abrasif. Ils avaient sorti un EP, je sais même si on l'avait passé, un morceau, ouais, To Combat Regret, et puis ils vont sortir en mi-avril The Hedonist, leur prochain album. Alors moi j'aime beaucoup ça, le morceau là il me fait penser comment?
0: Non, c'est un 4 titres qui sortent. C'est un 4 titres, c'est pas l'album.
2: C'est pas un album, non. D'accord.
0: Je pense qu'il y a un album plus tard, mais The Hedonist c'est un maxi 4 titres.
2: Ok, ouais. En tout cas, ça, c'est pas sorti, hein. Ça sort.
0: Il y a deux morceaux en écoute, donc
2: c'est ça. Score, le fléau. Et moi j'aime bien, ça me fait penser à un peu à sur ce morceau là, un peu à Bambara ou Cower que j'avais beaucoup écouté il y a 2 ans. Donc on va écouter Score, ça sort sur EMI je crois pour la distrib et puis le label
0: Plus ou moins leur propre label
2: J'avais noté le nom je sais plus, c'est pas grave. Mais en tout cas le morceau est vraiment impactant, moi j'aime beaucoup, on va écouter ça.

0: On vient d'écouter Black Sagan, un projet solo d'une personne qui habite dans la lagune de Venise, c'est son troisième, projet. Ça va sortir pour son dernier album. Alors c'est un gros projet, triple album, plus de 100 minutes. Il avait posé donc deux projets précédemment, un qui était en hommage à Carl Sagan, l'astronaute, et puis il avait fait, moi je l'avais découvert en 2023 sur un opus qui était dédié à l'enlèvement d'un chef politique chrétien, Aldo Moro, oui voilà c'est ça, ouais, qui avait été
1: assassiné par la brigade rouge,
0: par les brigades rouges, exactement, ouais. Donc c'est faussement cinématographique parce que en fait ils s'inventent un peu des bandes sonores de films. En tout cas c'est bien foutu, c'est très hypnotique.
1: Le morceau est fabuleux que tu nous as diffusé, mais tout l'album est déjà disponible sur le label Maple Nest.
0: C'est sur Maple Nest Records, effectivement, le label entre Londres et Bologne principalement d'ailleurs. Je vous invite à aller découvrir si vous ne les connaissez pas. J'étais persuadé qu'on avait passé le précédent album en 2023, c'est pas le cas, c'est rattrapé. Black Sagan, ça va sortir en mai, je crois.
1: Donc un triple album en vinyle, un truc comme ça, quoi. Oh, la vache.
0: Ouais.
1: En tout cas, le morceau donne envie d'en écouter plus. Allez, moi je vais rebrancher les guitares après un début d'émission très folk pastoral, mais dans toutes ses manières d'être. Un petit peu de rock'n'roll new-yorkais typique, très suicide. Le groupe s'appelle Genre is death. Genre, parce que je sais pas comment prononcer à l'anglaise.
2: Genre is death. C'est des Anglais qui essaient de prononcer du français, donc ils font genre.
0: Voilà. C'est genre est mort ou ah non, d'accord.
1: Voilà, ils avaient sorti un chouette album en 2023-2024 sur le label In the Red, à la croisée des Married Chain et de Suicide. Là, c'est un tout nouvel EP, alors qui annonce peut-être un album dans le futur. En tout cas, là, ce sera juste un single qui va sortir au mois de mai, mais il est déjà écoutable sur le Bandcamp d'In the Red. La sortie physique, voilà, c'est un single qu'on verra jamais sur Rennes, même pas Rocky Mons en rêve. S'il est sorti à 200 exemplaires, il est déjà épuisé. Il est déjà précommandé. Donc, Attractive People, et vous allez voir, c'est très très bien foutu. C'est du un peu du A Place to Bury Strangers, mais sans le déferlement de pédale.

0: est-ce que vous aurez reconnu à l'écoute de ce morceau un petit clin d'œil à un groupe, l'un des groupes les plus connus de Boston quand même, en tout cas en matière d'indie rock, avec ce petit clin d'œil à Monkeys Goes to Heaven. Voilà, c'est pas tout à fait ce qu'ils disent, mais en tout cas il y a un petit clin d'œil aux Pixies sur ce split EP d'un groupe de Port Arlington en Australie qu'on suit depuis leur tout début, depuis 2017. Moi je suis fan de ce groupe là, Affordable Repayments, donc ils ont toujours un son aussi assez mal défini. C'est vraiment de l'indie rock lo-fi, mais avec un petit côté shoegaze, parfois un petit côté légèrement noisy qui leur va tellement bien. Ils ont des mélodies touchantes, de temps en temps il y a un saxo, ils sont 5. Donc je sais pas, ils sont 5 sur un Tascam, hein. je sais pas comment ils arrivent à... parce que tous leurs disques sont produits de la même manière. C'est sur leur propre label Trash Cult, et comme c'est un split hippie, mais pas avec n'importe quel groupe, un de nos chouchous l'année dernière, les No Hopper, ça sort conjointement sur Trash Cult et Undone Records. Donc il y a 3 morceaux d'Affordable Repayments, et on a même l'impression au tout début, enfin j'ai eu cette impression partagée par l'ami Thierry de Noise Rust, qui vient de se publier d'ailleurs la nouvelle émission de Noise Rust en... Voilà, sur le blog, vous pouvez l'écouter, elle est excellentissime. Ben, on avait l'impression avec Thierry que les deux groupes avaient joué en même temps, comme ça arrive de temps en temps. Et en fait, non. En écoutant patiemment, c'est pas le même saxophoniste qui intervient sur les deux groupes. Donc il y a bien 3 morceaux d'Affordable Repayments et 3 morceaux de No Hopper. Et la bonne nouvelle, c'est qu'on va écouter un des extraits des 3 morceaux de No Hopper, le groupe de Melbourne. Le morceau Black Swan, voilà, qui clôture ce 6 titres. Il y a une sortie vinyle, hein, conjointement sur Trash Cut Records, qui est le label d'Affordable Repayments, et puis Undone Records, l'excellent label de Melbourne dont on n'arrête pas de vanter les qualités de son catalogue. Bah ça, par contre, on le verra jamais en Europe, ça c'est clair, mais ça nous empêche pas de participer numériquement ou de manière digitale.
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0: Exactement. Allez, un très joli morceau qui change un petit peu du Swamp Noise de No Hopper, un morceau un petit peu plus atmosphérique.

0: On l'avait bien senti, ce deuxième album du groupe nantais Swirls, qui sort sur conjointement sur A Temps Rêvé du Roi et All in Banana. L'album s'appelle Top of the Lines. Et un petit peu comme le premier, on sent bien les influences australiennes, notamment Eddie Current and the Suppression Ring, mais c'est un petit peu de mieux en mieux digéré. Et surtout, je trouve que le groupe a gagné en composition. Il y a des très très belles chansons à l'image de ce morceau cycle. Le titre avant-coureur était excellentissime. C'est un hymne de 2026. Et tout l'album est très réussi. En plus, c'est enregistré, il y a une chouette dynamique. Il n'y a pas de fioritures ou de choses un petit peu... c'est pas surproduit du tout. Ça a été, l'album est totalement réussi. Voilà, on a l'impression d'aller à Melbourne, mais non, on est juste à Nantes. Peut-être qu'ils vivent à Trentemoul. On ne sait pas encore vraiment. Non, mais trêve de blabla. Quel bel album de Swirls, et on a hâte de les voir en concert, parce que moi je les ai jamais vus. Ils ont joué déjà 2-3 fois à Rennes, mais j'étais pas dispo ces soirs-là, et je pense que voilà, ça, si ça pouvait jouer à Quincé dans les semaines qui viennent avec les beaux jours, ce serait trop trop génial. Le message est passé, en tout cas du bien beau travail pour Swirls.
1: Alors on va écouter j'ai évidemment fait une boulette, c'est-à-dire que j'allais repasser un morceau qui est passé la semaine dernière dans l'émission. En tout cas, c'est pas grave, on va découvrir du coup un autre morceau de l'album du rappeur Denzel Curry qui vient de Carroll City en Floride. Ça, je pense que tu as dû le dire. Rap US des années 2010-2020, du rap un peu... même très hardcore, avec beaucoup de featuring. Alors du coup, je sais pas quel morceau tu m'as dit.
0: J'ai mis le quatrième, MudZB.
1: MudZB.
0: Un des morceaux tubesques, le un peu moins dur et tough que le morceau de la semaine dernière, Lit Effect.
1: Ouais, qui parce qu'en fait, très trap, ouais.
0: C'est
1: ouais.
0: Vrai que je comprends que tu te sois trompé également, parce qu'en fait, l'album est annoncé comme un disque de Denzel Curry, mais en fait, ça s'appelle The Sight.
1: Ouais, c'est un collectif, ça, ouais.
0: Ils sont trois, c'est en ça. Fait.
1: Voilà, exactement. Ouais. C'est autour du crew de The Sight, effectivement, qui convoque des sons régionaux. Des États-Unis avec des featuring c'est ce que j'avais lu. En tout cas, il voulait justement inviter des gens qui viennent de tous les horizons des États-Unis, de Memphis, Houston, Miami, avec une production futuriste, une pochette absolument dégueulasse, en tout cas pour.
0: Ah oui, c'est très moche. Ouais.
1: Elle est très très moche.
2: Ah, elle fera le truc de la pochette la plus horrible du mois, peut-être dans New Noise.
1: Ah bah là, je t'assure que celle-ci, elle est quand même. Elle est au niveau. En tout cas, l'album et le disque, et c'est une production un peu futuriste quand même. Moi, je trouve ça très bien. Il y a des clips aussi qui sont très percutants, et c'est sorti sur le Mavista Recordings. Je pense que tu l'avais dit aussi, un label.
0: Non, j'avais pas le. J'ai vu que tu m'as envoyé la référence avec un autre label. Moi, j'avais juste le Mavista Recordings, et il y a un autre label qui sera mis en lumière sur la playlist des Kérosène. Allez, le retour de Denzel Curry avec ses acolytes sous le nom de The Sight.

Bienvenue à l'écoute des vacances de Lollipop. Les vacances de Lollipop, bah c'est quoi? C'est Lollipop, mais sans les nouveautés de la semaine. Donc on va faire un petit tour de choses qu'on aime bien écouter dans Lollipop, des vieilleries, des choses un peu plus récentes, en gros des 10 dernières années. Et puis quand on parle de vacances, quoi de plus naturel que de commencer avec les Beach Boys? Wouldn't it be nice?

Trois superbes morceaux pour commencer les vacances de Lollipop. Tout d'abord les Beach Boys avec Wouldn't It Be Nice. Juste après les Fleet Foxes et leur morceau tout aussi magnifique Quiet Houses. Et puis on avait terminé avec Rachel Love, l'ancienne Dolly Mixture dans les années 80 avec ce morceau Primrose Hill. On continue dans les classiques avec Lloyd Cole and the Commotion et le morceau Last Weekend.

Alloy Call and the Commotions, vous avez pu entendre le single All I Need Is Everything, paru en 84 d'Aztec Camera, chanteur Robbie Frame. Et puis juste après, un grand classique, qu'est-ce qu'on a pu danser là-dessus, le Weirdo des Charlatans, 1992. On revient plutôt dans les années 2020, bah exactement, avec le musicien belge Cabane et le morceau Easily We'll See.

Bill Pritchard qui chante son amour pour la France avec ce morceau Mont-Saint-Michel. C'était un morceau de 2016. Juste avant, le français Boris Morusan et son très très beau morceau Riverbank. Et puis on avait commencé avec Cabane et cette pop très calme, très jolie. C'était en 2020, Hazily Well See, c'était le titre du morceau. On continue ces vacances de Lollipop avec Sarah Records et Another Sunny Day, avec un des tout premiers singles de Sarah Records, enfin de Another Sunny Day, le numéro 7, I'm in love with a girl who doesn't know I exist.

après Another Sunny Day, on est allé faire un petit tour en Écosse en 1986 avec le premier single de Jesse Garron and the Desperados, Splashing Along, un morceau qu'on écoute souvent dans les oldies de Lollipop. Bah là, vous êtes en vacances avec Lollipop. Et puis on a terminé cette petite série avec Nah, on arrive en 2020. Nah, c'est Sepp Voss, un musicien de Monster en Allemagne, et Estrella Rossa, une musicienne d'Amsterdam. Ce morceau Apple Blossom est vraiment excellent. Retour en Écosse avec Camera Obscura et le morceau Big Love. 2024, tout ça.

trois superbes voix féminines. Tout d'abord, celle de Tracy Ann Campbell avec son Camera Obscura. Juste après, l'américaine de Sea Lemon qui vient de Seattle avec le morceau Vaporized. Et puis on avait terminé avec la voix de Laetitia Sadier au sein de Stereolab avec le morceau The Extension Trip, morceau qui avait servi d'indicatif à Lollipop juste avant celui qu'on a actuellement. On revient à des choses un peu plus récentes. 2026, Doggy et son morceau Piscine Creusée. On est à Limoges.

Meadow Lane Park, morceau de Le Super Omar, groupe de Christophe Vaillant, c'était sorti en 2018. Juste avant, on avait écouté le Bordelais Fandor en 2024 avec le morceau Tous ces lundis, puis on avait commencé avec les Limougeaux de Doggy. La suite, eh ben, c'est un morceau que j'adore, paru en 2025, Stealing Groceries des Shopfires.

Stealing Groceries. Juste après, c'était la française Melody's Echo Chamber avec Into Shadows. Et puis, on a terminé cette série avec les Slow Dive 2017. Le fabuleux morceau Star Roving. Allez, c'est quasiment terminé les vacances de Lollipop pour aujourd'hui. C'est Divine Comedy qu'on va écouter. Catherine the Great 2016.

Eh bien, c'est avec The Drums, c'est le morceau Better que l'on va se quitter dans les vacances de Lollipop, morceau 2023. Et juste avant, on avait écouté The Divine Comedy. Mais j'espère que vous avez eu autant de plaisir que moi j'ai eu à préparer cette émission. Les vacances de Lollipop, il y en aura d'autres, bien sûr. En tout cas, on se retrouve la semaine prochaine, soit pour Lollipop, soit pour les vacances de Lollipop. Bye.

L'Astérion était un navire de la troisième génération après la découverte de la propulsion ionique. Ce fut le septième et dernier bâtiment commandé aux maîtres forgerons, le fleuron de leur savoir-faire. L'Astérion date des grandes années de construction des caravelles de l'espace, à l'époque de la découverte de nouveaux mondes. Il avait été conçu pour être à l'abri du temps, de l'espace, des forces gravitationnelles et résister au zéro absolu. Sa coque était inaltérable. C'était la grande force de l'Astérion.

Mais à l'aube de la quatrième génération, celle de la propulsion micro-ionique, l'Astérion s'était retrouvé au rebut, incapable de concurrencer les nouvelles technologies de déplacement. Nous étions à l'ère des frégates rapides et un bâtiment comme l'Astérion, trop instable face aux oscillations cosmiques et aux champs gravitationnels, n'était plus le meilleur choix pour aller à la conquête de la galaxie d'Andromède. L'Astérion, qui ne pouvait pas être démonté, avait séjourné plusieurs années dans un hangar, quand il fut acheté en un seul morceau par l'Alternative Incorporated Agency, entreprise de prospection pour laquelle je travaille depuis que je suis

Moi, je faisais essentiellement des moyens courriers, ne dépassant pas les 17 000 années-lumière. J'ai toujours éprouvé une certaine fierté d'être à bord d'un tel engin. Il était rude à la tâche, de composition austère, mais tourné vers l'efficacité et le devoir, pour peu qu'on sache quoi faire des commandes.

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Dans la sieste Somewhere Over the Rainbow sur Canal B, vos rêves se teintaient d'indigo à l'instant avec Lee Morse and her Bluegrass Boys et Piero Umiliani. Ils avaient auparavant des reflets violets avec Sun Ra et Diane. Le voyage a débuté tout à l'heure avec Ella Fitzgerald puis Elvis Presley. Partons à présent dans le ciel avec The Fleetwoods et leur Mr. Blue. Our God.

vertes et bleues se mélangeaient dans la sieste intitulée Somewhere Over the Rainbow sur Canal B. C'était Sundragon, précédé de The Beverly Sisters, The Velvet Underground et The Fleetwoods tout à l'heure. À suivre Donovan et cette délicieuse douceur jaune, Mellow Yellow.

0: Avant de terminer dans quelques poignées de secondes cette sieste quelque part au-delà de l'arc-en-ciel avec The Rolling Stones, laissez-moi vous dire que vous entendiez à l'instant Carly et Lucy Simon, Nat King Cole, Love, Anita Bryant, The Mills Brothers et tout à l'heure Donovan. 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